C'est un excellent réveil que je vous souhaite avec Keramène. Bonjour la Bretagne. J'ai le plaisir de vous accompagner jusqu'à 5h dans quelques instants. Jennifer, les Corrs et voici Queen. Il est 4h, bonjour.

Amel Bent sur RMN, l'amour ça se donne. 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Bienvenue tout de suite sur RMN, les Corgis et Liane Folie.

Amir, et c'est avec toi sur RMN, avec vous jusqu'à 5h, dans quelques instants, Georges Michael, Maurice Kanté et Philippe Laville. L'éphéméride de ce jeudi 25 juin, le soleil se lève à 5h48, se couche à 21h58. Nous sommes le 176e jour de l'année et nous fêtons les prospères aujourd'hui. Également les Laure, les Nora et aussi nous allons fêter les Éléonore. Bonne journée avec RMN et voici Collé Serré, peut-être à l'heure du petit déjeuner. Bon début de journée.

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Voici Lenny Kravitz, également Zaoui Stéphane, et c'est Love Noir sur RMN. Bonjour.

0: bonne route en direction du boulot. Alors c'est vrai qu'on aménage ses horaires de travail avec ces fortes chaleurs partout en France et aussi en Bretagne qui voit des records sur le thermomètre. C'est l'heure de retrouver l'horoscope avant 5h, Men at Work ou encore M, onde sensuelle. À demain sur RMN.
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2: Bonjour à tous, jeudi 25 juin, très belle journée, tout de suite l'horoscope.
3: Bélier, afin de changer votre statut social, vous allez devoir accepter une mission inattendue.
4: Les taureaux, vous voilà poussés à agir dans le sens de vos intérêts, n'ayez pas de regrets en passant à l'acte.
5: Gémeaux, une semaine riche de nouveautés vous est proposée avec l'accord des anciens.
6: Les cancers, une priorité dans votre entourage, faites-vous respecter pour éviter le climat pesant du moment.
7: Les lions, il est grand temps de faire valoriser vos acquis bien mieux que par le passé.
8: Vierge, pour avoir la paix, votre esprit de conquête doit surprendre tout le monde et ça passe.
9: Balance, afin de franchir une étape compliquée, faites appel à l'expertise des anciens qui vous approuveront.
10: Les scorpions, le ciel astral vous a apporté bien trop de perspectives dont certaines illusoires, choisissez vite et bien.
11: Les sagittaires, vous avez surpris tout le monde et pris plus d'avance que prévu, maintenant faites-vous oublier.
12: Les capricornes, l'envie de plus de proximité en famille va vous booster ensuite vers une action secrète.
13: Verseau, de nouvelles fonctions se présentent et c'est votre expérience qui va faire la différence.
14: Et pour terminer les poissons, la découverte de partenaires exigeants va vous aider à revoir vos alliances devenues instables.
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0: Un bon jeudi avec RMN. Bonjour, il est 5h et la Bretagne s'éveille. Toujours au chaud, la météo, les infos. Mylène Farmer juste après les Pointer Sisters. On se met en place. Bonjour la Bretagne, 5h.
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2: Bonjour à tous, bienvenue.
1: Titouan Guibert.
2: À la une, record de chaleur à Tréguin, plus de 40 degrés ont été relevés ce mercredi avec un pic à 14h30 dans le pays de Concarneau. Un nouveau record absolu battu à la station météo. Le précédent datait de juillet 2022 avec plus de 37 degrés. La canicule continue de s'intensifier en Bretagne. Une amélioration est attendue en fin de semaine. Chute au travail à Tolé. Un homme de 35 ans a fait une chute de 2 à 3 mètres de haut ce mercredi dans l'après-midi. L'homme changeait le flexible d'un camion-grue. Conscient à l'arrivée des secours, il a été transporté rapidement à l'hôpital de la Cavale-Blanche à Brest. L'inspection du travail a été saisie. Pollution à l'ozone en Bretagne. C'est un troisième jour d'air mauvais ce mercredi avec des recommandations fortes pour les personnes les plus fragiles. Évitez les efforts prolongés en extérieur et le sport intense. Vitesse réduite de 20 km/h sur plusieurs axes et interdiction d'épandage dans certains départements. Polémique autour de l'exercice commando Marine à Lorient. Les tirs entendus dans la nuit de mardi dans la rade ont inquiété de nombreux habitants. Il s'agissait d'un entraînement des commandos de la base Fusco de Lanester. Ce type d'exercice intervient régulièrement dans le pays de Lorient et agace les riverains. Sécurité des logements renforcée en Finistère malgré la canicule. La police de Morlaix rappelle qu'il faut tout de même fermer portes et fenêtres malgré les fortes chaleurs. Un cas d'intrusion a même été signalé dans la nuit de mardi. Certains riverains peuvent signaler leur absence pour bénéficier de l'opération Tranquillité. Dans le reste de l'actu, direction les USA.
1: Coupe du Monde 2026.
2: La compétition se poursuit, troisième match de poule pour toutes les nations. Ce soir, rendez-vous à 22h, Côte d'Ivoire contre le Curaçao. Et puis l'Équateur affronte l'Allemagne à la même heure. Et pour l'équipe de France, il faudra encore patienter jusqu'à vendredi. Rendez-vous à 21h face à la Norvège, avec l'absence du sélectionneur Didier Deschamps qui est rentré en France après le décès de sa mère. En pleine canicule, le réseau électrique français est sous surveillance. Si le risque de blackout est écarté, le gestionnaire Enedis craint des pannes locales en raison de surchauffe. Dimitri Coutan.
3: Oui, le danger vient notamment du sous-sol. Quand le thermomètre affiche 40 degrés en surface, la température peut grimper jusqu'à 80 degrés sous terre, là où se trouvent les câbles. Le point faible du réseau concerne 15 000 km de lignes anciennes, isolées au papier à huile qui alimentent de grandes villes. À cela s'ajoute la surchauffe des transformateurs, la dilatation des lignes aériennes et la baisse de production de certaines centrales nucléaires, contraintes de lever le pied car l'eau des fleuves devient trop chaude pour refroidir leurs réacteurs.
2: Merci Dimitri. De nombreuses pannes ont pu déjà être constatées dans certaines régions, mais un retour à la normale est prévu dans les prochaines heures. Voilà pour l'actualité. Tout de suite, la météo.
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2: Dès ce matin en Bretagne, la canicule s'installe et l'air devient difficile à supporter. Du Finistère jusqu'à l'Ille-et-Vilaine, les températures grimpent très vite avec l'humidité qui accompagne la chaleur. Pour cet après-midi, toujours de fortes températures avec du soleil et un indice UV très élevé. Pensez évidemment à bien vous hydrater et éviter les activités en extérieur. Les températures devraient se maintenir autour des 37 à 38 degrés jusqu'à Concarneau et Pleu-Hermel, 37 degrés à Lorient et Vannes, 39 degrés jusqu'à Rennes. Et notez un temps orageux prévu en fin de journée.
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0: c'est demain.
1: Demain, face à la Norvège.
0: Nous allons parler des hymnes de la Coupe du Monde.
1: Oui.
0: Et il est vrai que le fameux Waka Waka en 2010 en Afrique du Sud est un véritable carton.
1: Ah, mais Dieu sait que je ne suis pas spécialement branché foot, mais ça ne vous aura pas échappé. Ouais. Mais je reconnais que Waka Waka, j'ai adoré, j'adore encore.
0: On a des chiffres, c'est tout à l'heure. C'est le meilleur hymne qui existe depuis maintenant.
1: Clairement.
0: Très nombreuses années. Le chrono, deux questions sur Coco Chanel ce matin. Question alors sur de la politique, mais au féminin. Mm-hmm. Les premiers Jeux Olympiques modernes, le métro londonien.
1: Oui.
0: Et puis le nom de. Tu l'as, c'est le premier nom. Pardon, le premier. Non, le nom du premier long métrage de Pixar.
1: Toy Story.
0: Toy Story.
1: Ok.
0: Il y aura une petite surprise juste après. Ou une petite question. D'accord, c'est tout
1: très
0: à l'heure.
1: Bien, c'est noté.
0: C'est le chrono. Et nous, on vous dit bonjour.
1: La Bretagne.

0: Bonjour YouTube, bien sûr avec RMN.
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0: On est pressé, tu es pressé de répondre à l'ensemble des questions du quiz de culture générale. Ce sont vos questions, c'est lancé. Quel vêtement féminin typique de la mode féminine du 20e siècle a été créé par Coco Chanel? Alors en 1926, est-ce le tailleur, le jean ou la petite robe noire?
2: La petite robe noire.
0: Autre question tient sur Coco Chanel.
2: Okay.
0: Oui, Coco Chanel utilisait donc une matière alors réservée à l'époque aux sous-vêtements pour créer des robes. Alors, était-ce la soie, la dentelle ou le jersey?
2: C'était le jersey, je crois.
0: C'est ça. Ouais. Quelle est la première femme à avoir accédé au second tour des élections présidentielles en France?
2: Oh, je m'en souviens.
0: Marine Le Pen ou Ségolène Royal?
2: Non, c'est Ségolène Royal en 2007.
0: 2007. Si elle avait été un petit peu plus soutenue, elle serait soutenue, pardon, elle aurait été peut-être présidente.
2: Ben moi, à l'époque, je ne connaissais rien à la politique, j'étais petite, mais je voulais absolument que ce soit elle pour juste dire que c'est une femme présidente.
0: Dans quelle ville les premiers Jeux Olympiques modernes se sont-ils tenus? Moderne. Les Jeux Olympiques, oui, c'est ça. 1896.
2: Ça, je ne l'avais pas.
0: Les premiers Jeux, tu vois. En quelle année, Camille, le métro de Londres a-t-il été ouvert? Alors, 1863, 1938, 1963.
2: Je crois que c'est vieux, 1863.
0: C'est très bien, très bien. Oui, c'est ça. 16 divisé par 4.
2: 4.
0: 4 moins 5.
2: 1.
0: Et non, 4 moins 5.
2: Moins 1. J'ai entendu 5 moins 4.
0: Le nom du premier long métrage Pixar, tu sais,
2: Story,
0: toi.
2: Ça, oui. C'était
0: quelle
2: en
0: année
2: 95, un an après ma naissance.
0: C'est ça. Et qui chante?
2: Ah oui, Charlie Couture.
0: Bah écoute, c'est pour toi.
2: Oui.
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2: Tu sais.
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0: C'est tendre et c'est très très doux.
2: Et oui, c'est nous finalement. Et le cinquième opus de Toy Story est au cinéma, on le rappelle.
0: Depuis le 19 juin dernier, Charlie Lee Couture.
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0: Et le groupe Mécano maintenant avec RMN pour débuter la journée.

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1: Bonjour à tous, bienvenue.
0: Titouan Guibert.
1: À la une, record de chaleur en Bretagne, près de 42 degrés ont pu être observés à Vannes ce mercredi après-midi, jusqu'à 41 degrés à Vannes-Séné. De nouveaux records absolus battus dans le Morbihan, comme à Auray, Lorient, Sarzeau et Groix. Pareil dans le Finistère, notamment à Tréguin, avec la barre des 40 degrés dépassée. Un incendie à Bay, en Ille-et-Vilaine. Un important feu de champ s'est déclaré ce mercredi dans l'après-midi au Grand Paty de Godelou. Plusieurs hectares ont déjà été touchés et une dizaine supplémentaires sont encore menacés. Plus de 80 pompiers et une vingtaine de véhicules ont été dépêchés sur place pour contenir les flammes. Panne géante d'électricité en Finistère, plus de 38 000 foyers étaient encore privés de courant ce mercredi après-midi après l'incident d'un transformateur à Ergué-Gabéric. Commerces, piscines et services municipaux sont fermés dans le sud Finistère. Un rétablissement complet est attendu dans les prochaines heures. La canicule ne traîne pas pour l'instant, pas d'afflux particulier aux urgences des hôpitaux de Lorient et de Quimperlé. Le groupe hospitalier Bretagne Sud indique que l'activité reste normale à ce stade. Le personnel s'attend toutefois à une hausse des admissions dans les prochains jours en raison des fortes chaleurs. Et puis à l'inverse, le CHU de Rennes déclenche son plan blanc face à la hausse des appels au SAMU et pour anticiper un afflux aux urgences. L'hôpital active cette mesure de crise exceptionnelle. Le dispositif prévoit le rappel de personnel, des transferts de patients et le report d'interventions programmées. Les syndicats dénoncent un manque d'anticipation face à la canicule. Dans le reste de l'actu, direction les États-Unis.
0: Coupe du monde 2026.
1: Tous les pays ont maintenant joué deux matchs dans cette compétition et entament leur troisième. Aujourd'hui, la Côte d'Ivoire affronte le Curaçao à 22h. À la même heure, l'Allemagne rencontre l'Équateur. Et puis, pour l'équipe de France, rendez-vous donné vendredi à 21h face à la Norvège. Justement, en France, le gouvernement veut relancer la construction de logements. Un projet de loi est présenté au Conseil des ministres avec un objectif, construire 2 millions de logements d'ici 2030. Gwen Bro.
2: Pour y parvenir, l'exécutif mise sur plusieurs leviers. D'abord, des avantages fiscaux renforcés pour encourager les particuliers à investir et rénover des logements destinés à la location à prix abordable. Le texte prévoit aussi d'accélérer les projets de construction grâce à un nouveau label qui permettra dans certaines zones en tension de simplifier les procédures administratives. Les maires volontaires disposeront également de davantage de pouvoir dans la gestion du logement social. Enfin, le gouvernement accorde un délai supplémentaire aux propriétaires de passoires thermiques à condition qu'ils s'engagent concrètement dans des travaux de rénovation.
1: Merci Gwen, à savoir que le projet de loi sera examiné par le Parlement à la rentrée. Le secteur du bâtiment, lui, attend des résultats rapides face au ralentissement persistant de la construction neuve. Voilà pour l'actu, tout de suite la météo.
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1: En ce début de journée, la canicule s'installe sur toute la Bretagne. Les quatre départements sont encore touchés par cette vague de chaleur écrasante. Des températures qui grimpent très vite en ce début de journée avec l'humidité qui accompagne les fortes chaleurs. Notez encore un temps très difficile pour cet après-midi avec un indice UV très élevé, proche des 8 et 9. Pensez à bien vous hydrater. Les maximales devraient être proches des 37 à 38 degrés jusqu'à Lorient et Vannes, 37 degrés jusqu'à Brest et Carhaix, 39 degrés jusqu'à Rennes, avec un temps orageux prévu en soirée.
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0: Lucille, c'est Céfa, c'est un amour d'adolescent. Il y a également Lucille de Michel Donas, ça c'est plus tard. Bien, allez, bonjour, bon, bienvenue à RML le matin. 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Les programmes télé, allez avec la rédaction tout de suite.
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2: Bonjour, une petite sélection télé pour votre soirée du jeudi 25 juin sur TF1 Zodiac, la suite de la série avec Francis Huster. Sur France 3, Alex Hugo, série avec Samuel Le Bihan. Sur TMC, Les Soudoués en vacances, film réalisé par Claude Zidi. Sur T18, Les Misérables, film réalisé par Ladjili. Stéphane, tout juste arrivé de Cherbourg, intègre la brigade anticriminalité de Montfermeil dans le 93. Il va faire la rencontre de ses nouveaux coéquipiers, deux hommes d'expérience. Sur France 2, Cache Investigation, magazine présenté par Élise Lucet, sur le thème les aliments ultra transformés. En France, les aliments ultra transformés représentent 35% des calories ingérées par les adultes et jusqu'à 46% chez les enfants. Sur France 5, l'âge d'or des dinosaures, documentaire. Le Wyoming, dans l'ouest des États-Unis, regorge d'une formidable quantité de fossiles de dinosaures. Dans ces grandes plaines, des géants du Jurassique ne cessent de révéler leurs secrets. Et puis sur M6, du foot, la Coupe du Monde, Équateur, Allemagne. Très belle soirée télé à tous.

0: Pour toujours, elle a même avec Chas Dunkel. Oui, c'était là, la belle épopée donc des années 80. Petit œil sur la pendule à 6h, les infos. L'indispensable météo. Voilà, avoir un bon courage de nouveau partout en Bretagne. Un tout petit peu avant de retrouver la rédaction Soft Cell et puis l'horoscope. Voici Clara.
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2: Bonjour à tous, jeudi 25 juin, très belle journée, tout de suite l'horoscope.
3: Bélier, afin de changer votre statut social, vous allez devoir accepter une mission inattendue.
4: Les taureaux, vous voilà poussés à agir dans le sens de vos intérêts, n'ayez pas de regrets en passant à l'acte.
5: Gémeaux, une semaine riche de nouveautés vous est proposée avec l'accord des anciens.
6: Les cancers, une priorité dans votre entourage, faites-vous respecter pour éviter le climat pesant du moment.
7: Les lions, il est grand temps de faire valoriser vos acquis bien mieux que par le passé.
8: Vierge, pour avoir la paix, votre esprit de conquête doit surprendre tout le monde et ça passe.
9: Balance, afin de franchir une étape compliquée, faites appel à l'expertise des anciens qui vous approuveront.
10: Les scorpions, le ciel astral vous a apporté bien trop de perspectives, dont certaines illusoires, choisissez vite et bien.
11: Les sagittaires, vous avez surpris tout le monde et pris plus d'avance que prévu, maintenant faites-vous oublier.
12: Les capricornes, l'envie de plus de proximité en famille va vous booster ensuite vers une action secrète.
13: Verseau, de nouvelles fonctions se présentent et c'est votre expérience qui va faire la différence.
14: Et pour terminer les poissons, la découverte de partenaires exigeants va vous aider à revoir vos alliances devenues instables.
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0: Bonjour, il est 6h, vous écoutez RMN, météo et info, mais les deux sont liés. Tout de suite la rédaction. Zazie Zen, soyons zen, il n'y a pas de raison. Pascal Obispo et Francis Cabrel en nouveauté. Et un bon bonjour de Bretagne.
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2: Bonjour à tous et bienvenue.
1: Gwen Bro.
2: La Bretagne a connu hier une troisième journée de pollution à l'ozone. Les personnes fragiles sont invitées à éviter les efforts prolongés en extérieur. La vitesse est réduite de 20 km/h sur plusieurs axes et des restrictions d'épandage restent en vigueur dans certains départements. Tréguin a battu hier son record absolu de chaleur. Plus de 40 degrés ont été révélés en début d'après-midi, dépassant largement le précédent record établi en juillet 2022. La Bretagne reste en vigilance rouge canicule avec une amélioration attendue en fin de semaine. Un homme de 35 ans a été grièvement blessé hier après-midi à Tolé après une chute de 3 mètres de hauteur. Il intervenait sur le flexible d'un camion grue. Conscient à l'arrivée des secours, il a été transporté à l'hôpital de la Cavale Blanche à Brest. L'inspection du travail a été saisie. Des détonations entendues dans la nuit de mardi à mercredi dans la rade de Lorient ont surpris de nombreux habitants. Il s'agissait d'un exercice des commandos marines de la base de Fusco de Lanester. Ces entraînements sont réguliers mais continuent de susciter des réactions chez plusieurs riverains. Malgré la canicule, la police rappelle qu'il faut continuer à fermer portes et fenêtres avant de quitter son domicile. Après des intrusions signalées dans la nuit de mardi à mercredi en Bretagne, les habitants sont aussi invités à s'inscrire à l'opération Tranquillité Vacances pendant leur absence. Le reste de l'actualité. Le médecin atteint par le virus Ebola, hospitalisé en France après son retour de République démocratique du Congo, n'était pas contagieux pendant le vol, assure la ministre de la Santé, Stéphanie Rist. Par précaution, 5 personnes présentes dans le même avion ont tout de même été placées à l'isolement et font l'objet d'un suivi sanitaire. Le gouvernement veut relancer la construction de logements en France. Un projet de loi a été présenté hier en Conseil des ministres avec un objectif ambitieux, construire 2 millions de logements d'ici 2030. Explication avec Margot Douitil.
3: Pour y parvenir, l'exécutif mise sur plusieurs leviers. D'abord des avantages fiscaux renforcés pour encourager les particuliers à investir et rénover des logements destinés à la location à prix abordable. Le texte prévoit aussi d'accélérer les projets de construction grâce à un nouveau label qui permettra, dans certaines zones en tension, de simplifier les procédures administratives. Enfin, le gouvernement accorde un délai supplémentaire aux propriétaires de passoires thermiques à condition qu'ils s'engagent concrètement dans des travaux de rénovation.
2: Merci Margot. Le quintet de ce jeudi 25 se dispute à la Teste de Buch avec le prix de l'hôtel des ventes du bassin d'Arcachon. Départ à 18h40 pour 15 partants notés. Le 5, le 4, l'As, le 8, le 13, le 14 et le 6. Bonne chance à tous. Voilà pour l'actu. On passe à la météo.
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2: Déjà des températures hallucinantes ce matin, entre 25 et 26 degrés. Et oui, il fait déjà chaud et cet après-midi, ça ne s'améliore pas avec un risque d'orage. D'ailleurs, en centre-Bretagne, comptez 37 degrés à Quimper, Châtelain et Brest, 38 degrés du côté de Ploermel, Auray et Vannes, avec un petit vent de 45 à 50 km/h qui ne va pas réussir à nous rafraîchir. L'indice UV est très fort aujourd'hui, il sera entre 8 et 9. La marée est basse actuellement, elle sera haute tout à l'heure aux alentours de 14h40, coefficient 47.
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0: Nous sommes zen sur RMN en Bretagne, Zazie. Bonjour.
1: Bonjour.
0: Bonjour et bonne fête au Prosper.
1: Oui, tout à fait.
0: Prosper Youklaboum, c'est le roi du pain d'épices. C'est la publicité. C'est une journée mondiale aujourd'hui.
1: Oui, la journée mondiale du marin, Christophe. Oui.
2: C'est pas l'homme qui prend la mer, c'est la mer qui prend l'homme.
0: J'en ai plein d'autres hein, comme ça, si tu veux. Prosper Youklaboum, c'est la journée du marin.
1: Tu restes ou pas? Oui, on reste. On est bloqué dans le portail temporel, mais on est là.
0: C'est lancé, Camille. Qu'est-ce qu'on a ce matin?
1: Une plateforme pour bien préparer un voyage à l'étranger, accessible, facile d'utilisation et surtout importante.
0: Avec près de 200 pays, quand même, répertoriés dans cette plateforme, d'accord? Et puis la faute expresso.
1: Alors, l'homme le plus intelligent du monde, si on se réfère au QI, existe. Ah non, pas de bol, Christophe, il se trouve en Australie.
0: Oui, c'est mon double. D'accord. Il est impressionnant.
1: Ah, ben ça, il
0: alors,
1: peut.
0: On va donner juste son QI.
1: Oui.
0: Vas-y.
1: 230.
0: Et bien, présentation après Pascal Obispo et Francis Cabrel. 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

0: Tao et Dani avec RMN, le fameux boomerang. Bonjour, bonjour.
1: Camille, info.
0: Une plateforme pour bien préparer un voyage à l'étranger, par exemple.
2: C'est quoi ça déjà, ça me parle? Si, je sais.
0: Attends. Ça va pas chanter, hein, si c'est l'instru. Attention.
2: L'amour à la plage. Ça y est. Putain, c'est faux de suivre.
0: C'est marrant parce que à des moments, ton naturel revient et t'as l'accent toulousain. Parce que Camille est née à Toulouse. Hein.
2: J'ai eu l'accent toulousain.
0: Ah oui, il faut te suivre.
2: Ah, il faut te suivre.
0: Il faut te suivre, c'est pas mal. Alors, donc une plateforme pour bien préparer un voyage pour cet été.
2: Oui, voilà, c'est ça notre sujet du jour. Pour partir en vacances en toute sérénité, il est primordial, bien entendu, de bien préparer son voyage. Alors. Mais si on pense souvent au budget, au programme, aux activités à faire sur place, aux assurances également, aux vaccins ou encore aux documents de voyage, plusieurs informations essentielles au bon déroulement du séjour sont souvent oubliées. Alors, pour être au courant des dernières actualités concernant le pays de destination dans lequel vous vous rendez, nous vous recommandons de consulter au moins une fois par jour le site du ministère de l'Europe et des Affaires étrangères. Tout a été repensé. Alors, c'est pas très sexy dit comme ça, mais sur cette plateforme, vous allez retrouver plusieurs conseils et informations relatives aux 189 pays de destination dans le monde entier. Vous pouvez y retrouver par exemple toutes les démarches administratives à réaliser avant de partir, des conseils sanitaires, mais aussi des annonces sur d'éventuels risques de sécurité. Et ce n'est pas tout. Vous pouvez aussi obtenir des infos sur les traditions et les coutumes du pays de destination. Cela peut potentiellement vous permettre d'éviter de vous faire arnaquer ou de faire un faux pas sans vous en rendre compte. Et plus globalement, éviter les mauvaises surprises.
0: Voilà la bonne idée. Donc, une fois par jour, parce que c'est réactualisé selon les événements.
2: Voilà.
0: Les enfoirés pour la suite et puis les infos de 6h30, bien sûr. RMN, on est là le matin.
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1: Madame, monsieur, bonjour.
0: Gwen Bro.
1: La canicule provoque une mortalité exceptionnelle dans les élevages de volailles de l'Ouest. Les entreprises d'écarissage sont saturées. Les préfectures ont autorisé l'enfouissement des animaux sur des sites sécurisés afin de faire face à l'urgence, tandis que les professionnels redoutent désormais des retards dans d'autres filières d'élevage. Dans le Finistère, le retour à la normale se poursuit après la panne géante d'électricité provoquée mardi soir par l'explosion d'un transformateur à Ergué-Gabéric. Hier soir, environ 15 000 foyers étaient encore privés de courant. À Douarnenez, de nombreux commerces sont restés fermés une partie de la journée. Plusieurs services municipaux ont été perturbés. La préfecture prévoyait un rétablissement complet de l'alimentation électrique dans la nuit. À Quimper, la piscine Aquarive fermera ses portes lundi pour près de 3 mois de travaux de rénovation et de mise en sécurité. Pendant cette période, les nageurs seront accueillis à la piscine de Kerlan-Villan, qui élargira ses horaires tout l'été, ainsi qu'au centre Aquacov de Briac. Les activités habituelles proposées par Aquarive seront maintenues sur ces deux sites. Et puis le festival de théâtre de rue Les Rias revient du 26 au 29 août dans le pays de Quimperlé. Cette 17e édition proposera 61 rendez-vous gratuits répartis dans 8 communes du territoire. Théâtre, cirque, musique et spectacle déambulatoire seront au programme de cette grande manifestation très populaire dans la région. Allez, direction l'Amérique.
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1: La Suisse termine en tête du groupe B de la Coupe du Monde. Les Suisses ont battu le Canada 2-1 et affronteront un adversaire théoriquement plus abordable en 16e de finale. Dans l'autre match, la Bosnie s'est imposée 3-1 face au Qatar et conserve ses chances de qualification. La France affronte la Norvège demain à 21h. Malgré la canicule, le brevet est maintenu. Plus de 850 000 élèves de 3e commencent les épreuves demain matin. Titouan Guibert.
2: Pas de report, mais des aménagements face aux températures. Demain, pour l'épreuve de français, les chefs d'établissement pourront accorder 2 pauses pour permettre aux collégiens de se rafraîchir. De plus, pour éviter les pics de chaleur, les examens suivants, lundi et mardi prochain, n'auront lieu que le matin. Côté notation, cette édition 2026 serre la vis. L'orthographe et la grammaire seront surveillés de très près. Le ministre de l'Éducation a déjà prévenu, avec ses nouvelles exigences, le taux de réussite risque de baisser.
1: Merci Titouan. Sans transition, nos pronostics pour le Quintet qui se dispute à la Teste de Buch avec le prix de l'hôtel des ventes du bassin d'Arcachon. Départ à 18h40, notez le 5, le 4, l'As, le 8, le 14, le 13 et le 6. Voilà pour l'actualité. Merci infiniment de l'avoir suivi. La couleur du ciel pour ce jeudi.
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2: Dès ce matin en Bretagne, la canicule s'installe et l'air devient difficile à supporter. Du Finistère jusqu'à l'Ille-et-Vilaine, les températures grimpent très vite avec l'humidité qui accompagne la chaleur. Pour cet après-midi, toujours de fortes températures avec du soleil et un indice UV très élevé. Pensez évidemment à bien vous hydrater et éviter les activités en extérieur. Les températures devraient se maintenir autour des 37 à 38 degrés jusqu'à Concarneau et Pleu-Hermel, 37 degrés à Lorient et Vannes, 39 degrés jusqu'à Rennes. Et notez un temps orageux prévu en fin de journée.
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0: Bien sûr, de Best Tina Turner avec RMN.
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0: Nous vous présentons Terrence Tao. Ah oui, au moins. Le pouce est levé.
2: Ah, je vois.
0: Le pouce est très levé pour Terrence Tao. Mais qui est cet homme?
2: Il est surnommé le Mozart des mathématiques. Ah, il est né à Adélaïde en Australie. Rien à voir avec tout ce que tu pouvais penser.
0: Avec le Mozart des finances.
2: Ah non, rien à voir. Et il est à ce jour considéré comme l'homme le plus intelligent du monde, avec un QI exceptionnel de 230, surpassant des figures emblématiques comme Albert Einstein, dont le QI est estimé à 160, ce qui est déjà pas mal.
0: Alors, on y va pour le CV Express. En place et lancé.
2: Dès l'âge de 2 ans, notre ami Terrence a appris à lire seul en regardant des émissions éducative. À seulement 9 ans, il a intégré l'université pour étudier les mathématiques avancées et à 13 ans, il remportait déjà une médaille d'or aux Olympiades internationales de maths. Son parcours académique impressionnant l'a conduit à obtenir un doctorat en mathématiques à l'âge de 20 ans. Terrence Tao est reconnu pour ses travaux dans des domaines variés tels que l'analyse harmonique, la théorie des nombres, les équations dérivées partielles. Vous me suivez? Pas du tout.
0: Le nombre d'or, c'est lui. Hein.
2: Voilà. Alors sachez qu'il a quand même résolu des problèmes complexes qui avaient défié les experts pendant des décennies, comme la conjoncture de la discrétion.
0: Mais bien sûr, on connaît ça, nous, Camille.
2: Voilà.
0: On
2: non, mais il n'y a qu'à ses parents à lui que j'autorise à dire: ah non, mais mon enfant, il est HPI, il a des capacités surdimensionnelles, il est surdoué. Non, mais il n'y a vraiment que pour lui que je peux accepter ça.
0: Attends, 230, t'as le QI quand même.
2: Ben oui, hein. Et au-delà de ses exploits intellectuels, Terrence Tao anime un blog où il prodigue des conseils pratiques et encourage la collaboration entre mathématiciens.
0: Très bien, ce jeune homme. Sinon, il a des loisirs dans la vie, on sait ou pas?
2: Je suppose que lui, c'est ça qui l'éclate, finalement.
0: Les échecs.
2: Pourquoi pas?
0: Il joue aux échecs. Rappelle-nous son nom, on va aller voir sur Internet, il y a un compte YouTube.
2: Terrence Tao.
0: La suite, c'est Nathalie Cardone, Vita et l'horoscope. Et vous êtes bien sur RMN.
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10: On vous ramène.
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0: RMN avec Vita. Alors, il y a un tout petit peu plus d'une heure. Oui, c'était encore plus tôt. Avec Camille, nous vous avons offert vos invitations pour les 70 ans donc, du Bagad de Camors. Et ça marche toujours. Vous avez toute la journée pour vous présélectionner. Cet anniversaire aura lieu le premier week-end de juillet. Donc, ce n'est pas ce week-end-là, c'est l'autre, les 3 et 4 juillet. Festos, bien sûr, au programme Musique Bretonne, spectacle géniaux. Vous aurez tout le détail de la programmation sur le site de la radio. Mais pour jouer, encore une fois, les jeux sont faciles sur RMN, surtout le matin. Et avec la chaleur, rmn.bzh pour gagner vos invitations. Santa, recommence-moi après l'horoscope de Clara.
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2: Bonjour à tous, jeudi 25 juin, très belle journée, tout de suite l'horoscope.
3: Bélier, afin de changer votre statut social, vous allez devoir accepter une mission inattendue.
4: Les taureaux, vous voilà poussés à agir dans le sens de vos intérêts, n'ayez pas de regrets en passant à l'acte.
5: Gémeaux, une semaine riche de nouveautés vous est proposée avec l'accord des anciens.
6: Les cancers, une priorité dans votre entourage, faites-vous respecter pour éviter le climat pesant du moment.
7: Les lions, il est grand temps de faire valoriser vos acquis bien mieux que par le passé.
8: Vierge, pour avoir la paix, votre esprit de conquête doit surprendre tout le monde et ça passe.
9: Balance, afin de franchir une étape compliquée, faites appel à l'expertise des anciens qui vous approuveront.
10: Les scorpions, le ciel astral vous a apporté bien trop de perspectives, dont certaines illusoires. Choisissez vite et bien.
11: Les sagittaires, vous avez surpris tout le monde et pris plus d'avance que prévu. Maintenant, faites-vous oublier.
12: Les capricornes, l'envie de plus de proximité en famille va vous booster ensuite vers une action secrète.
13: Verseau, de nouvelles fonctions se présentent et c'est votre expérience qui va faire la différence.
14: Et pour terminer, les poissons, la découverte de partenaires exigeants va vous aider à revoir vos alliances devenues instables.
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0: Il est 7h, vous êtes sur RMN, c'est la Bretagne en musique qui régale. Alors, bon, la météo, on va faire un nouveau point avec la rédaction. Freddy Mercury juste après, on écoutera également Mika et Jake et Karl. Voilà, 7h.
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2: Bonjour à tous, merci de nous avoir choisis.
1: Gwen Bro.
2: Une journée historique, la France a vécu hier sa journée la plus chaude jamais enregistrée, un record national qui témoigne de la violence de cette canicule. Titon Guibert.
3: Oui, le thermomètre s'est affolé comme jamais. Pour la première fois de notre histoire météo, la température moyenne sur l'ensemble du pays a atteint la barre symbolique des 30 degrés, nuit et jour confondus. Le point culminant de ce dôme de chaleur a été mesuré dans les Landes et chez nous, en Vendée, avec un pic absolu à plus de 43 degrés. Paris a également suffoqué en dépassant la barre des 40 degrés. Face à ces valeurs extrêmes qui mettent les organismes à rude épreuve, la plus grande prudence reste de mise pour les heures à venir.
2: Merci Titouan. Un homme de 35 ans a été grièvement blessé hier après-midi à Tolé, après une chute de 3 mètres de hauteur. Il intervenait sur le flexible d'un camion grue. Conscient à l'arrivée des secours, il a été transporté à l'hôpital de la Cavale Blanche à Brest. L'inspection du travail a été saisie. Des détonations entendues dans la nuit de mardi à mercredi dans la rade de Lorient ont surpris de nombreux habitants. Il s'agissait d'un exercice des commandos marines de la base de Fusco de Lanester. Ces entraînements sont réguliers mais continuent de susciter des réactions chez plusieurs riverains. Malgré la canicule, la police rappelle qu'il faut continuer à fermer portes et fenêtres avant de quitter son domicile. Après des intrusions signalées dans la nuit de mardi à mercredi en Bretagne, les habitants sont aussi invités à s'inscrire à l'opération Tranquillité Vacances pendant leur absence. La canicule provoque une mortalité exceptionnelle dans les élevages de volailles de l'Ouest. Les entreprises d'équarissage sont saturées. Les préfectures ont autorisé l'enfouissement des animaux sur ces sites sécurisés afin de faire face à l'urgence. Tandis que les professionnels redoutent désormais des retards dans d'autres filières d'élevage. Dans le reste de l'actualité, au Venezuela, l'état d'urgence a été décrété après le double séisme qui a frappé le nord du pays. De nombreux dégâts sont signalés dans la capitale Caracas. Les secours poursuivent leurs interventions pour venir en aide aux habitants touchés. Près de Biarritz, le corps d'une femme a été retrouvé après l'effondrement d'une partie de la falaise à proximité du phare. Les recherches ont été suspendues dans la soirée, tandis qu'un plongeur reste toujours porté disparu.
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2: J-1, la France jouera demain pour tenter d'être la première de sa poule, mais les Bleus sont déjà assurés d'être en 16e de finale. Match contre la Norvège demain à 21h sur M6. Sans transition, le quintet de ce jeudi se dispute à la Teste de Buch avec le prix de l'hôtel des Vendus. Bassin d'Arcachon, noté le 4, le 5, l'As, le 8, le 13, le 6 et le 14. Bonne chance, la météo.
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2: Déjà des températures hallucinantes ce matin, entre 25 et 26 degrés. Et oui, il fait déjà chaud et cet après-midi, ça ne s'améliore pas avec un risque d'orage. D'ailleurs, en centre-Bretagne, comptez 37 degrés à Quimper, Châtelain et Brest, 38 degrés du côté de Plohermel, Auray et Vannes, avec un petit vent de 45 à 50 km/h qui ne va pas réussir à nous rafraîchir. L'indice UV est très fort aujourd'hui, il sera entre 8 et 9. La marée est basse actuellement, elle sera haute tout à l'heure aux alentours de 14h40, coefficient 47.
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0: C'était bien Kyo sur RMN. Bonjour et bonne fête au Prosper.
1: Oui.
0: J'en connais pas, mais j'aime bien ce prénom, Prosper.
1: Ben, j'en connais pas.
0: Yo Klaboum, c'est le roi du pain d'épices. Ça, c'est une publicité. C'est bon, le pain d'épices, voilà.
1: Et. J'ai faire maintenant.
0: Et aujourd'hui, c'est la journée mondiale, Camille du.
2: Marin. C'est pas l'homme qui prend la mer. C'est la mer.
0: Et oui, forcément.
1: Évidemment.
0: Tu vas l'entendre, hein, tu vas l'entendre.
1: Ouais, c'est pas grave.
0: Tout au long de la journée. Alors, la Coupe du Monde. Demain, c'est le prochain match des Bleus, donc face à la Norvège. Nous, on va s'intéresser donc aux hymnes de la Coupe du Monde. Et on va le dire, l'hymne de la Coupe du Monde en Afrique du Sud, le fameux Waka Waka de Shakira.
1: De Shakira, il continue encore
0: effectivement,
1: aujourd'hui.
0: C'est le meilleur hymne,
1: bien sûr.
0: On a des chiffres pour vous. Le chrono, deux questions sur Coco Chanel ce matin, pour te faire plaisir. De la politique au féminin, les premiers Jeux Olympiques modernes, le métro, londonien, et puis le nom du premier long métrage de Pixar. Tu l'as tout de suite
1: en fait,
0: c'est bien. C'est vas-y, dis-nous tout de suite. Il y aura une petite question à la clé, d'accord.
1: Oh là là là.
0: Le chrono est à suivre, c'est bien jeudi. On vous souhaite un bon début de journée.
1: Oui.
0: Voici Jake et Carla sur RMN.

0: RMN avec Mika.
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0: Eh bien, Shakira.
2: This time for Africa.
3: Oui.
0: Ça, c'était il y a longtemps, la Coupe du Monde, donc en Afrique du Sud, mais on parle de Shakira. Camille, quel est donc le meilleur rime de l'histoire de la Coupe du Monde de foot? C'est bien ce fameux Waka.
3: Bien sûr, hein, si l'on croise succès commercial, impact culturel et mémoire collective, ce titre s'impose largement. Je n'avais même pas besoin de vous le dire. Waka Waka, c'est l'hymne officiel de la Coupe du Monde.

0: 2010 en Afrique du Sud, avec plus d'un milliard de vues sur YouTube et des centaines de millions d'écoutes en streaming. Inspirée du chant camerounais Zangalewa, elle mélange rythmes africains et pop latino, ouais, devenant un symbole de la première Coupe du Monde organisée en Afrique.
1: C'est rigolo parce que la chorégraphie est super simple. Souvent, ça me paraît un petit peu compliqué, mais alors là,
0: tout le monde l'a reprise.
1: Effectivement, tu as raison.
0: Et ce Waka Waka est toujours utilisé dans des vidéos de célébration, d'événements sportifs, des mariages, des fêtes d'école. Bref, elle a dépassé le simple cadre du football.
1: T'as pensé ça pour ton cabaret?
0: On pourrait, en talon. Mais pourquoi pas? Bon, en l'occurrence, même si Waka Waka domine la plupart des classements, d'autres hymnes restent mythiques et pourraient prétendre au titre selon la sensibilité de chacun. Je pense par exemple à la Copa de la Liga de Ricky Martin, qui affole toujours les compteurs. Et c'est bien sûr l'hymne de notre Coupe du Monde en 98.
1: C'est juste, Waka Waka 2010, l'Afrique du Sud. Alors le Dai Dai fonctionne également pas mal, les amis. On l'entend, tenez, derrière nous. Et le prochain match des Bleus, Camille?
0: Demain.
1: Et toutes nos pensées, bien sûr, pour Didier Deschamps. Et bien les programmes télé maintenant sur RMN. Ou la Coupe du Monde.
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4: Bonjour, une petite sélection télé pour votre soirée du jeudi 25 juin sur TF1 Zodiac, la suite de la série avec Francis Huster. Sur France 3, Alex Hugo, série avec Samuel Le Bihan. Sur TMC, Les Sous-doués en vacances, film réalisé par Claude Zidi. Sur T18, Les Misérables, film réalisé par Ladjili. Stéphane, tout juste arrivé de Cherbourg, intègre la brigade anticriminalité de Montfermeil dans le 93. Il va faire la rencontre de ses nouveaux coéquipiers, deux hommes d'expérience. Sur France 2, Cache Investigation, magazine présenté par Alice Lucet, sur le thème les aliments ultra transformés. En France, les aliments ultra transformés représentent 35% des calories ingérées par les adultes et jusqu'à 46% chez les enfants. Sur France 5, l'âge d'or des dinosaures, documentaire. Le Wyoming, dans l'ouest des États-Unis, regorge d'une formidable quantité de fossiles de dinosaures. Dans ces grandes plaines, des géants du Jurassique ne cessent de révéler leurs secrets. Et puis sur M6, du foot, la Coupe du Monde, Équateur-Allemagne. Très belle soirée télé à tous.

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1: Bonjour à tous et bienvenue.
0: Gwen Bro.
1: La Bretagne a connu hier une troisième journée de pollution à l'ozone. Les personnes fragiles sont invitées à éviter les efforts prolongés en extérieur. La vitesse est réduite de 20 km/h sur plusieurs axes et des restrictions d'épandage restent en vigueur dans certains départements. Tréguin a battu hier son record absolu de chaleur. Plus de 40 degrés ont été révélés en début d'après-midi, dépassant largement le précédent record établi en juillet 2022. La Bretagne reste en vigilance rouge canicule avec une amélioration attendue en fin de semaine. Un homme de 35 ans a été grièvement blessé hier après-midi à Tolé après une chute de 3 mètres de hauteur. Il intervenait sur le flexible d'un camion grue. Conscient à l'arrivée des secours, il a été transporté à l'hôpital de la Cavale Blanche à Brest. L'inspection du travail a été saisie. Des détonations entendues dans la nuit de mardi à mercredi dans la rade de Lorient ont surpris de nombreux habitants. Il s'agissait d'un exercice des commandos marines de la base de Fusco de Lanester. Ces entraînements sont réguliers mais continuent de susciter des réactions chez plusieurs riverains. Malgré la canicule, la police rappelle qu'il faut continuer à fermer portes et fenêtres avant de quitter son domicile. Après des intrusions signalées dans la nuit de mardi à mercredi en Bretagne, les habitants sont aussi invités à s'inscrire à l'opération Tranquillité Vacances pendant leur absence. Le reste de l'actualité. Le médecin atteint par le virus Ebola, hospitalisé en France après son retour de République démocratique du Congo, n'était pas contagieux pendant le vol, assure la ministre de la Santé, Stéphanie Rist. Par précaution, 5 personnes présentes dans le même avion ont tout de même été placées à l'isolement et font l'objet d'un suivi sanitaire. Le gouvernement veut relancer la construction de logements en France. Un projet de loi a été présenté hier en Conseil des ministres avec un objectif ambitieux, construire 2 millions de logements d'ici 2030. Explication avec Margot Douitil.
2: Pour y parvenir, l'exécutif mise sur plusieurs leviers. D'abord des avantages fiscaux renforcés pour encourager les particuliers à investir et rénover des logements destinés à la location à prix abordable. Le texte prévoit aussi d'accélérer les projets de construction grâce à un nouveau label qui permettra, dans certaines zones tension de simplifier les procédures administratives. Enfin, le gouvernement accorde un délai supplémentaire aux propriétaires de passoires thermiques à condition qu'ils s'engagent concrètement dans des travaux de rénovation.
1: Merci Margot. Le quintet de ce jeudi 25 se dispute à la Teste de Buch avec le prix de l'hôtel des ventes du bassin d'Arcachon. Départ à 18h40 pour 15 partants notés le 5, le 4, l'As, le 8, le 13, le 14 et le 6. Bonne chance à tous. Voilà pour l'actu. On passe à la météo.
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1: Déjà des températures hallucinantes ce matin, entre 25 et 26 degrés. Et oui, il fait déjà chaud et cet après-midi, ça ne s'améliore pas avec un risque d'orage. D'ailleurs, en centre-Bretagne, comptez 37 degrés à Quimper, Châtelain et Brest, 38 degrés du côté de Plohermel, Auray et Vannes, avec un petit vent de 45 à 50 km/h qui ne va pas réussir à nous rafraîchir. L'indice UV est très fort aujourd'hui, il sera entre 8 et 9. La marée est basse actuellement, elle sera haute tout à l'heure aux alentours de 14h40, coefficient 45.
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0: La soirée mondaine. Voilà pour Auréa avec RMN.
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0: On est pressé. Tu es pressé de répondre à l'ensemble des questions du quiz de culture générale. Ce sont vos questions. C'est lancé. Quel vêtement féminin typique de la mode féminine du XXe siècle a été créé par Coco Chanel? Alors, en 1926, est-ce le tailleur, le jean ou la petite
2: robe noire?
0: Autre question tient sur Coco Chanel.
2: Okay.
0: Oui, Coco Chanel utilisait donc une matière alors réservée à l'époque aux sous-vêtements pour créer des robes. Alors, était-ce la soie, la dentelle ou le jersey?
2: C'était le jersey, je crois.
0: C'est ça. Ouais. Quelle est la première femme à avoir accédé au second tour des élections présidentielles en France?
2: Oh, je m'en souviens.
0: Marine Le Pen ou Ségolène Royal?
2: Non, c'est Ségolène Royal en 2007.
0: 2007. Si elle avait été un petit peu plus soutenue, elle serait soutenue, pardon, elle aurait été peut-être présidente.
2: Ben moi, à l'époque, je ne connaissais rien à la politique, j'étais petite, mais je voulais absolument que ce soit elle pour juste dire que c'est une femme présidente.
0: Dans quelle ville les premiers Jeux Olympiques modernes se sont-ils tenus? Modernes. Les Jeux Olympiques, oui, c'est ça. 1896.
2: Ça, je ne l'avais pas.
0: Les premiers Jeux, tu vois. En quelle année, Camille, le métro de Londres a-t-il été ouvert? Alors, 1863, 1938, 1963.
2: Je crois que c'est vieux, 1863.
0: C'est très
2: bien,
0: oui, c'est, très bien, oui, c'est ça. 16 divisé par 4.
2: 4.
0: 4 moins 5.
2: 1.
0: Et non, 4 moins 5.
2: Moins 1. J'ai entendu 5 moins 4.
0: Le nom du premier long métrage Pixar, tu sais, toi.
2: Toy Story, ça, c'était
0: quelle année?
2: 95, un an après ma naissance.
0: C'est ça. Et qui chante?
2: Ah oui, Charlélie Couture.
0: Bah écoute, c'est pour toi.
2: Oui.
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2: Tu sais.
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0: C'est tendre et c'est très très doux.
2: Et oui, c'est nous finalement.
0: Bah,
2: et le cinquième opus de Toy Story est au cinéma, on le rappelle.
0: Depuis le 19 juin dernier, Charlélie Couture.
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0: La femme chocolat, on en prend soin parce qu'avec les chaleurs... Pardon. Oui, j'ai rien dit, Camille. Non, parce que ça y est, Camille me fait les gros yeux. J'ai rien dit. Olivia Ruiz, j'ai peur. Alors, dans une toute petite poignée de secondes, déjà l'horoscope avec Clara, la musique avec Cœur de Pirate, voilà. Comme des enfants, c'est mon âme d'enfant qui parle. Et puis je voudrais vous rappeler ce rendez-vous pour samedi. Déjà, les températures vont baisser un peu hein, pour ce week-end, direction Montréac, ou que vous soyez d'ailleurs en Bretagne. Un grand fest-noz en plein air organisé par le comité d'animation. Ce sera à partir de 20h pour retrouver notamment les incontournables du Sonnery & Duce, si vous ne les avez pas encore vus. Cette saison, l'entrée de 8 euros, buvette, tout ça, restauration rapide et parking surveillé. C'est à Montréac, c'est pour donc ce samedi. L'horoscope de Clara.
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2: Bonjour à tous, jeudi 25 juin, très belle journée. Tout de suite, l'horoscope.
3: Bélier, afin de changer votre statut social, vous allez devoir accepter une mission inattendue.
4: Les taureaux, vous voilà poussés à agir dans le sens de vos intérêts. N'ayez pas de regrets en passant à l'acte.
5: Gémeaux, une semaine riche de nouveautés vous est proposée avec l'accord des anciens.
6: Les cancers, une priorité dans votre entourage. Faites-vous respecter pour éviter le climat pesant du moment.
7: Les lions, il est grand temps de faire valoriser vos acquis bien mieux que par le passé.
8: Vierge, pour avoir la paix, votre esprit de conquête doit surprendre tout le monde et ça passe.
9: Balance, afin de franchir une étape compliquée, faites appel à l'expertise des anciens qui vous approuveront.
10: Les scorpions, le ciel astral vous a apporté bien trop de perspectives, dont certaines illusoires. Choisissez vite et bien.
11: Les sagittaires, vous avez surpris tout le monde et pris plus d'avance que prévu. Maintenant, faites-vous oublier.
12: Les capricornes, l'envie de plus de proximité en famille va vous booster ensuite vers une action secrète.
13: Verseau, de nouvelles fonctions se présentent et c'est votre expérience qui va faire la différence.
14: Et pour terminer, les poissons, la découverte de partenaires exigeants va vous aider à revoir vos alliances devenues instables.
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0: Bonjour la Bretagne, 8h tout juste, RMN le matin, les infos et la météo sont liées. On fait un nouveau point ici chez nous, Mylène Farmer pour la suite, pardon, Tristana, génial, merci Camille. Et puis Billy Joel, quelle matinée.
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2: Madame, monsieur, bonjour.
1: Gwen Bro.
2: La canicule provoque une mortalité exceptionnelle dans les élevages de volailles de l'Ouest. Les entreprises d'écarissage sont saturées. Les préfectures ont autorisé l'enfouissement des animaux sur des sites sécurisés afin de faire face à l'urgence, tandis que les professionnels redoutent désormais des retards dans d'autres filières d'élevage. Dans le Finistère, le retour à la normale se poursuit après la panne géante d'électricité provoquée mardi soir par l'explosion d'un transformateur à Ergué-Gabéry qui, hier soir, environ 15 000 foyers étaient encore privés de courant. À Douarnenez, de nombreux commerces sont restés fermés une partie de la journée. Plusieurs services municipaux ont été perturbés. La préfecture prévoyait un rétablissement complet de l'alimentation électrique dans la nuit. À Quimper, la piscine Aquarive fermera ses portes lundi pour près de 3 mois de travaux de rénovation et de mise en sécurité. Pendant cette période, les nageurs seront accueillis à la piscine de Kerlan-Villan, qui élargira ses horaires tout l'été, ainsi qu'au centre Aquacov de Briec. Les activités habituelles proposées par Aquarive seront maintenues sur ces deux sites. Et puis le festival de théâtre de rue Les Rias revient du 26 au 29 août dans le pays de Quimperlé. Cette 17e édition proposera 61 rendez-vous gratuits répartis dans 8 communes du territoire. Théâtre, cirque, musique et spectacle déambulatoire seront au programme de cette grande manifestation très populaire dans la région. Allez, direction l'Amérique.
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2: La Suisse termine en tête du groupe B de la Coupe du Monde. Les Suisses ont battu le Canada 2-1 et affronteront un adversaire théoriquement plus abordable en 16e de finale. Dans l'autre match, la Bosnie s'est imposée 3-1 face au Qatar et conserve ses chances de qualification. La France affronte la Norvège demain à 21h. Malgré la canicule, le brevet est maintenu. Plus de 850 000 élèves de 3e commencent les épreuves demain matin. Titouan Guibert.
3: Pas de report, mais des aménagements face aux températures. Demain, pour l'épreuve de français, les chefs d'établissement pourront accorder 2 pauses pour permettre aux collégiens de se rafraîchir. De plus, pour éviter les pics de chaleur, les examens suivants, lundi et mardi prochains, n'auront lieu que le matin. Côté notation, cette édition 2026 serre la vis. L'orthographe et la grammaire seront surveillés de très près. Le ministre de l'Éducation a déjà prévenu, avec ses nouvelles exigences, le taux de réussite risque de baisser.
2: Merci Titouan. Sans transition, nos pronostics pour le Quintet qui se dispute à la Teste de Buch avec le prix de l'hôtel des ventes du bassin d'Arcachon. Départ à 18h40, notez le 5, le 4, l'As, le 8, le 14, le 13 et le 6. Voilà pour l'actualité. Merci infiniment de l'avoir suivi. La couleur du ciel pour ce jeudi.
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2: Il va encore faire chaud aujourd'hui en Bretagne et ça commence déjà dans la matinée avec des températures entre 25 et 26 degrés. Et puis cet après-midi, ça ne s'arrange pas, ça monte toujours 36 à 38, 36 degrés à Quimperlé, Pont-Aven et Rieck-sur-Belon. Il fera 38 degrés à Ploërmel, Vannes et Auray. Attention à un risque d'orage. D'ailleurs, sur le centre Bretagne, un petit vent de 40 à 50 km/h, un indice UV très élevé entre 8 et 9. Protégez-vous bien. La marée, elle est basse actuellement, elle sera haute vers 14h45, coefficient 47.
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0: Oui, Tristana, Mylène Farmer, bonjour.
1: Bonjour. Une
0: bonne journée si vous nous retrouvez donc en ce jeudi 25 juin. Le prochain match des Bleus, donc c'est demain. Donc
1: face. Et oui, ça y est.
0: Alors, oui. il y en aura d'autres hein, après.
1: Et oui, je sais.
0: Face à la Norvège demain. Aujourd'hui, c'est la journée mondiale du...
1: marin.
2: C'est pas l'homme qui prend la mer.
0: Forcément.
1: Évidemment.
0: Je vais te le mettre sur ton téléphone portable.
1: Oui, alors déjà, le temps que tu arrives à l'utiliser, j'ai un peu de temps.
0: T'es tellement charmante avec moi.
1: Je sais. C'est la fin de saison.
0: Alors, l'homme le plus intelligent du monde existe. Il n'est pas très loin de toi, en fait. Mais un autre homme très intelligent se trouve en Australie.
1: C'est un peu plus loin, du coup.
0: Il a un QI de 250, le garçon.
1: 60.
0: 200, bah ouais, pardon, mais ça compte.
1: Non, 230 même.
0: 230. Ah, 230. Ah, mais c'est un peu moins. Tu vois, comme quoi. Bon, présentation tout à l'heure. Et puis, Camille, info.
1: Une plateforme pour bien préparer un voyage à l'étranger.
0: 189
1: pays répertoriés.
0: Ça, c'est quand même pas mal.
1: Et oui.
0: Nous allons tout vous dire, comment ça fonctionne, tout ça. Pour maintenant, Christophe Maé, allez sur RMN.

0: John Paul Young, allez avec RMN, trop bien.
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0: Une plateforme pour bien préparer un voyage à l'étranger, par exemple.
1: Ah.

0: C'est quoi ça déjà, ça me parle? Si, je sais.
1: Attends. Ça va pas chanter, hein, si c'est l'instru. Attention.
0: L'amour à la plage. Ça y est. Oh, punaise, c'est faux de suivre.
1: C'est marrant parce que à des moments, ton naturel revient et t'as l'accent toulousain. Parce que Camille est née à Toulouse. Hein.
0: J'ai eu l'accent toulousain.
1: Ah oui, il faut te suivre. Hein.
0: Ah, il faut te suivre.
1: Il faut te suivre. Alors, donc une plateforme pour bien préparer un voyage pour cet été.
0: Oui, voilà, c'est ça notre sujet du jour. Pour partir en vacances en toute sérénité, il est primordial, bien entendu, de bien préparer son voyage. Alors. Mais si on pense souvent au budget, au programme, aux activités à faire sur place, aux assurances également, aux vaccins ou encore aux documents de voyage, plusieurs informations essentielles au bon déroulement du séjour sont souvent oubliées. Alors, pour être au courant des dernières actualités concernant le pays de destination dans lequel vous vous rendez, nous vous recommandons de consulter au moins une fois par jour le site du ministère de l'Europe et des Affaires étrangères. Tout a été repensé. Alors, c'est pas très sexy dit comme ça, mais sur cette plateforme, vous allez retrouver plusieurs conseils et informations relatives aux 189 pays de destination dans le monde entier. Vous pouvez y retrouver par exemple toutes les démarches administratives à réaliser avant de partir, des conseils sanitaires, mais aussi des annonces sur d'éventuels risques de sécurité. Et ce n'est pas tout. Vous pouvez aussi obtenir des infos sur les traditions et les coutumes du pays de destination. Cela peut potentiellement vous permettre d'éviter de vous faire arnaquer ou de faire un faux pas sans vous en rendre compte. Et plus globalement, éviter les mauvaises surprises.
1: Voilà la bonne idée. Donc une fois par jour, parce que c'est réactualisé selon les événements.
0: Voilà.
1: La suite, c'est Metcon et puis le retour des infos, bien sûr, à 8h30. Gare aux orages cet après-midi, mais on y revient. 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
3: Bonjour à tous, merci de nous avoir choisis.
2: Gwen Bro.
3: Une journée historique, la France a vécu hier sa journée la plus chaude jamais enregistrée, un record national qui témoigne de la violence de cette canicule. Titon Guibert.
4: Oui, le thermomètre s'est affolé comme jamais. Pour la première fois de notre histoire météo, la température moyenne sur l'ensemble du pays a atteint la barre symbolique des 30 degrés, nuit et jour confondus. Le point culminant de ce dôme de chaleur a été mesuré dans les Landes et chez nous, en Vendée, avec un pic absolu à plus de 43 degrés. Paris a également suffoqué en dépassant la barre des 40 degrés. Face à ces valeurs extrêmes qui mettent les organismes à rude épreuve, la plus grande prudence reste de mise pour les heures à venir.
3: Merci Titouan. Et quelques chiffres dans le pays de Quimperlé où il faisait 39 degrés hier, idem à Lorient, et 38,9 à Groix, établissant de nouveaux records absolus malgré une légère baisse attendue dans les prochains jours. Les autorités appellent donc à maintenir la vigilance face aux fortes chaleurs. La canicule met aussi les routes bretonnes à rude épreuve. Sous l'effet de la chaleur, le bitume ramollit et les départements multiplient les interventions. Gravillonnage dans le Morbihan, lait de chaud dans le Finistère, traitement préventif en Ille-et-Vilaine et diagnostic du réseau dans les Côtes-d'Armor. Les collectivités tentent de limiter les dégradations. À Quimper, le collectif des victimes de violences sexuelles au Liquès réclame désormais des réponses concrètes. 18 victimes se sont fait connaître. Elles demandent la levée des clauses de confidentialité liées aux indemnisations, l'ouverture des archives et une reconnaissance pleine et entière des responsabilités des institutions concernées. Les sapeurs-pompiers sont intervenus à deux reprises hier dans le pays de Quimperlé. Tout d'abord à Rieck-sur-Bellon. Un feu de végétaux, allumé malgré l'interdiction, a rapidement été maîtrisé. Puis à Baille, un départ de feu provoqué par une ligne à haute tension affaissée sur des arbres a également été éteint sans propagation. Près de Biarritz, le corps d'une femme a été retrouvé après l'effondrement d'une partie de la falaise à proximité du phare. Les recherches ont été suspendues dans la soirée, tandis qu'un plongeur reste toujours porté disparu.
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3: J-1, la France jouera demain pour tenter d'être la première de sa poule, mais les Bleus sont déjà assurés d'être en 16e de finale. Match contre la Norvège demain à 21h sur M6. On passe au quintet du jour pour ce jeudi. Ça se dispute à la Teste de Buch avec le prix de l'hôtel des ventes du bassin d'Arcachon. Le départ est à 18h40, une heure inhabituelle, mais c'est à cause de la canicule. 15 partants au départ sur les 1800 mètres de piste. Notre sélection, notée le 5, le 4, l'As, le 8, le 14, le 13 et le 6. Bonne chance à tous nos turfistes. On passe à la météo tout de suite.
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3: Déjà des températures hallucinantes ce matin, entre 25 et 26 degrés. Et oui, il fait déjà chaud et cet après-midi, ça ne s'améliore pas avec un risque d'orage. D'ailleurs, en centre-Bretagne, comptez 37 degrés à Quimper, Châtelain et Brest, 38 degrés du côté de Ploermel, Auray et Vannes, avec un petit vent de 45 à 50 km/h qui ne va pas réussir à nous rafraîchir. L'indice UV est très fort aujourd'hui, il sera entre 8 et 9. La marée est basse actuellement, elle sera haute tout à l'heure aux alentours de 14h40, coefficient 45.
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0: Cheryl Crow sur RMN.
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0: Nous vous présentons Terrace Tao. Ah oui, au moins. Le pouce est levé.
2: Ah, je vois.
0: Le pouce est très levé pour Terrace Tao. Mais qui est cet homme?
2: Il est surnommé le Mozart des mathématiques. Ah, il est né à Adélaïde en Australie. Donc rien à voir avec tout ce que tu pouvais penser.
0: Avec le Mozart des finances.
2: Ah non, rien à voir. Et il est à ce jour considéré comme l'homme le plus intelligent du monde, avec un QI exceptionnel de 230, surpassant des figures emblématiques comme Albert Einstein, dont le QI est estimé à 160, ce qui est déjà pas mal.
0: Alors, on y va pour le CV Express. Hop là, c'est lancé.
2: Dès l'âge de 2 ans, notre ami Terrence a appris à lire seul en regardant des émissions éducative. À seulement 9 ans, il a intégré l'université pour étudier les mathématiques avancées et à 13 ans, il remportait déjà une médaille d'or aux Olympiades internationales de maths. Son parcours académique impressionnant l'a conduit à obtenir un doctorat en mathématiques à l'âge de 20 ans. Terrence Tao est reconnu pour ses travaux dans des domaines variés tels que l'analyse harmonique, la théorie des nombres, les équations dérivées partielles. Vous me suivez? Pas du tout.
0: Le nombre d'or, c'est lui.
2: Voilà. Alors sachez qu'il a quand même résolu des problèmes complexes qui avaient défié les experts pendant des décennies, comme la conjoncture de la discrétion.
0: Mais bien sûr, on connaît ça, nous, Camille.
2: Voilà.
0: On
2: très, non, mais il n'y a qu'à ses parents à lui que j'autorise à dire « Ah non, mais mon enfant, il est HPI, il a des capacités surdimensionnelles, il est surdoué. » Non, mais il n'y a vraiment que pour lui que je peux accepter ça.
0: Attends, 230, t'as le QI quand même.
2: Ben bah, oui, hein. Et au-delà de ses exploits intellectuels, Terrence Tao anime un blog où il prodigue des conseils pratiques et encourage la collaboration entre mathématiciens.
0: Très bien, ce jeune homme. Sinon, il a des loisirs dans la vie, on sait ou pas?
2: Bah, je suppose que lui, c'est ça qui l'éclate, finalement.
0: Les échecs.
2: Pourquoi pas?
0: Il joue aux échecs. Rappelle-nous son nom, on va aller voir sur Internet, il y a un compte YouTube.
2: Terrence Tao.
0: Parfait. Roxy Music pour la suite, et puis Vanessa Paradis et l'horoscope de ce jeudi, RMN.
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0: RMN et Vanessa Paradis. Bien, bien, bien. 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
0: Eh bien, Shakira.
2: It's time for Africa.
3: Oui.
0: Ça, c'était il y a longtemps, la Coupe du Monde. Donc, en Afrique du Sud, mais on parle de Shakira. Camille, quel est donc le meilleur rime de l'histoire de la Coupe du Monde de foot? C'est bien ce fameux Waka Waka.
3: Bien sûr, hein, ça, hein. Si l'on croise succès commercial, impact culturel et mémoire collective, ce titre s'impose largement. Je n'avais même pas besoin de vous le dire. Waka Waka, c'est l'hymne officiel de la Coupe du Monde 2010 en Afrique du Sud, avec plus d'un milliard de vues sur YouTube et des centaines de millions d'écoutes en streaming. Inspirée du chant camerounais Zangalewa, elle mélange rythmes africains et pop latino, devenant un symbole de la première Coupe du Monde organisée en Afrique.
0: C'est rigolo parce que la chorégraphie est super simple. Souvent, ça me paraît un petit peu compliqué, mais alors là,
3: tout le monde l'a reprise.
0: Effectivement, tu as raison.
3: Et ce Waka Waka est toujours utilisé dans des vidéos de célébration, d'événements sportifs, des mariages, des fêtes d'école. Bref, elle a dépassé le simple cadre du football.
0: T'as pensé ça pour ton cabaret?
3: On pourrait, en talon.
0: Pas mal.
3: Mais pourquoi pas? Bon, en l'occurrence, même si Waka Waka domine la plupart des classements, d'autres hymnes restent mythiques et pourraient prétendre au titre selon la sensibilité de chacun. Je pense par exemple à la Copa de la Vida de Ricky Martin, qui affole toujours les compteurs. Et c'est bien sûr l'hymne de notre Coupe du Monde en 98.
0: C'est juste, Waka Waka 2010, l'Afrique du Sud. Alors le Dai Dai fonctionne également pas mal, les amis. On l'entend, derrière nous. Et le prochain match des Bleus, Camille?
3: Demain.
0: Et on sera là demain matin pour vous parler foot, mais pas que. Sinon, Camille ne vient pas.
3: C'est
0: vous avez une très bonne journée. À demain, Camille.
3: À demain.
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5: Bonjour à tous, jeudi 25 juin, très belle journée, tout de suite l'horoscope.
6: Bélier, afin de changer votre statut social, vous allez devoir accepter une mission inattendue.
7: Les taureaux, vous voilà poussés à agir dans le sens de vos intérêts, n'ayez pas de regrets en passant à l'acte.
8: Gémeaux, une semaine riche de nouveautés vous est proposée avec l'accord des anciens.
9: Les cancers, une priorité dans votre entourage, faites-vous respecter pour éviter le climat pesant du moment.
10: Les lions, il est grand temps de faire valoriser vos acquis bien mieux que par le passé.
11: Vierge, pour avoir la paix, votre esprit de conquête doit surprendre tout le monde et ça passe.
12: Balance, afin de franchir une étape compliquée, faites appel à l'expertise des anciens qui vous approuveront.
13: Les scorpions, le ciel astral vous a apporté bien trop de perspectives, dont certaines illusoires, choisissez vite et bien.
14: Les sagittaires, vous avez surpris tout le monde et pris plus d'avance que prévu, maintenant faites-vous oublier.
15: Les capricornes, l'envie de plus de proximité en famille va vous booster ensuite vers une action secrète.
16: Verseau, de nouvelles fonctions se présentent et c'est votre expérience qui va faire la différence.
17: Et pour terminer les poissons, la découverte de partenaires exigeants va vous aider à revoir vos alliances devenues instables.
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0: Merci d'avoir choisi RMN, la Bretagne en musique. On va retrouver Étienne Dao dans un instant, George Benson ou encore le groupe AA avec Take On Me. Et avant ça, la météo et le point sur l'actualité.
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2: Bonjour à tous et bienvenue.
1: Gwen Bro.
2: La Bretagne a connu hier une troisième journée de pollution à l'ozone. Les personnes fragiles sont invitées à éviter les efforts prolongés en extérieur. La vitesse est réduite de 20 km/h sur plusieurs axes et des restrictions d'épandage restent en vigueur dans certains départements. Tréguin a battu hier son record absolu de chaleur. Plus de 40 degrés ont été révélés en début d'après-midi, dépassant largement le précédent record établi en juillet 2022. La Bretagne reste en vigilance rouge canicule avec une amélioration attendue en fin de semaine. Un homme de 35 ans a été grièvement blessé hier après-midi à Tolé après une chute de 3 mètres de hauteur. Il intervenait sur le flexible d'un camion grue conscient. À l'arrivée des secours, il a été transporté à l'hôpital de la Cavale-Blanche à Brest. L'inspection du travail a été saisie. Des détonations entendues dans la nuit de mardi à mercredi dans la rade de Lorient ont surpris de nombreux habitants. Il s'agissait d'un exercice des commandos marines de la base de Fusco de Lanester. Ces entraînements sont réguliers mais continuent de susciter des réactions chez plusieurs riverains. Malgré la canicule, la police rappelle qu'il faut continuer à fermer portes et fenêtres avant de quitter son domicile. Après des intrusions signalées dans la nuit de mardi à mercredi en Bretagne, les habitants sont aussi invités à s'inscrire à l'opération Tranquillité Vacances pendant leur absence. Le reste de l'actualité. Le médecin atteint par le virus Ebola, hospitalisé en France après son retour de République démocratique du Congo, n'était pas contagieux pendant le vol, assure la ministre de la Santé, Stéphanie Rist. Par précaution, 5 personnes présentes dans le même avion ont tout de même été placées à l'isolement et font l'objet d'un suivi sanitaire. Le gouvernement veut relancer la construction de logements en France. Un projet de loi a été présenté hier en Conseil des ministres avec un objectif ambitieux, construire 2 millions de logements d'ici 2030. Explication avec Margot Douitil.
3: Pour y parvenir, l'exécutif mise sur plusieurs leviers. D'abord des avantages fiscaux renforcés pour encourager les particuliers à investir et rénover des logements destinés à la location à prix abordable. Le texte prévoit aussi d'accélérer les projets de construction grâce à un nouveau label qui permettra, dans certaines zones tension de simplifier les procédures administratives. Enfin, le gouvernement accorde un délai supplémentaire aux propriétaires de passoires thermiques à condition qu'ils s'engagent concrètement dans des travaux de rénovation.
2: Merci Margot. Le quintet de ce jeudi 25 se dispute à la Teste de Buch avec le prix de l'hôtel des ventes du bassin d'Arcachon. Départ à 18h40 pour 15 partants. Notez le 5, le 4, l'As, le 8, le 13, le 14 et le 6. Bonne chance à tous. Voilà pour l'actu. On passe à la météo.
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2: Il va encore faire chaud aujourd'hui en Bretagne et ça commence déjà dans la matinée avec des températures entre 25 et 26 degrés. Et puis cet après-midi, ça ne s'arrange pas, ça monte toujours 36 à 38, 36 degrés à Quimperlé, Pont-Aven et Rieck-sur-Belon. Il fera 38 degrés à Pleuhermel, Vannes et Auray. Attention à un risque d'orage. D'ailleurs, sur le centre Bretagne, un petit vent de 40 à 50 km/h, un indice UV très élevé entre 8 et 9. Protégez-vous bien. La marée, elle est basse actuellement, elle sera haute vers 14h45, coefficient 47.
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Étienne Dao avec mon manège à moi à l'instant sur un ramène la Bretagne en musique où quand il reprend Edith Piaf, voilà ce que ça donne. Et ça nous a laissé aussi un très très bon souvenir. Merci d'être avec nous, de passer votre jeudi matin avec RMN. Je suis ravi de vous retrouver. C'est Anthony et je m'installe à vos côtés jusqu'à 13h. Nous n'avons que du bonheur à partager ensemble encore une fois ce matin. On va dans quelques instants retrouver Gauvin Cerce avec Silence Radio et George Benson. Voici Give Me the Night sur RMN.

0: RM Ego Vincers à l'instant, c'était Silence Radio. Merci d'être avec nous. Nous allons jeter un coup d'œil au programme télé de ce jeudi soir dans quelques instants. Avant ça, 3 cafés gourmands va arriver. Pink Floyd également avec un titre mythique, Another Brick in the Wall. Et nous jouerons ensemble aussi tout à l'heure sur RMN. Vous restez bien avec moi.
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1: Bonjour, une petite sélection télé pour votre soirée du jeudi 25 juin sur TF1 Zodiac, la suite de la série avec Francis Huster. Sur France 3, Alex Hugo, série avec Samuel Le Bihan. Sur TMC, Les Sous-doués en vacances, film réalisé par Claude Zidi. Sur T18, Les Misérables, film réalisé par Ladjili. Stéphane, tout juste arrivé de Cherbourg, intègre la brigade anticriminalité de Montfermeil dans le 93. Il va faire la rencontre de ses nouveaux coéquipiers, deux hommes d'expérience. Sur France 2, Cache Investigation, magazine présenté par Élise Lucet, sur le thème les aliments ultra transformés. En France, les aliments ultra transformés représentent 35% des calories ingérées par les adultes et jusqu'à 46% chez les enfants. Sur France 5, l'âge d'or des dinosaures, documentaire. Le Wyoming, dans l'ouest des États-Unis, regorge d'une formidable quantité de fossiles de dinosaures. Dans ces grandes plaines, des géants du Jurassique ne cessent de révéler leurs secrets. Et puis sur M6, du foot, la Coupe du Monde, Équateur-Allemagne. Très belle soirée télé à tous.

0: RMN et Bruno Mars à l'instant, c'était I Just Might. Nous allons jouer ensemble maintenant sur RMN. 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Dans quelques instants, vous allez retrouver Julien Doré, Paris Seychelles et Sophie Elise Bextor, Murder on the Dance Floor sur RMN.
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0: RMN et Julien Doré, à l'instant, c'était Paris-Séchelles. Dans quelques minutes, à 10h, nous allons retrouver la rédaction pour le point complet sur l'actualité de ce jeudi matin. Avant ça, on va se plonger dans l'univers du film Dirty Dancing. C'est Patrick Swayze qui va arriver avec She's Like the Wind. Et avant ça, voici l'horoscope de Clara sur RMN.
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2: Bonjour à tous, jeudi 25 juin, très belle journée, tout de suite, l'horoscope.
3: Bélier, afin de changer votre statut social, vous allez devoir accepter une mission inattendue.
2: Les taureaux, vous voilà poussés à agir dans le sens de vos intérêts, n'ayez pas de regrets en passant à l'acte.
3: Gémeaux, une semaine riche de nouveautés vous est proposée avec l'accord des anciens.
2: Les cancers, une priorité dans votre entourage, faites-vous respecter pour éviter le climat pesant du moment.
3: Les lions, il est grand temps de faire valoriser vos acquis bien mieux que par le passé.
2: Vierge, pour avoir la paix, votre esprit de conquête doit surprendre tout le monde et ça passe.
3: Balance, afin de franchir une étape compliquée, faites appel à l'expertise des anciens qui vous approuveront.
2: Les scorpions, le ciel astral vous a apporté bien trop de perspectives, dont certaines illusoires. Choisissez vite et bien.
3: Les sagittaires, vous avez surpris tout le monde et pris plus d'avance que prévu. Maintenant, faites-vous oublier.
2: Les capricornes, l'envie de plus de proximité en famille va vous booster ensuite vers une action secrète.
3: Verseau, de nouvelles fonctions se présentent et c'est votre expérience qui va faire la différence.
2: Et pour terminer, les poissons, la découverte de partenaires exigeants va vous aider à revoir vos alliances devenues instables. Très belle journée sur RMN, la Bretagne en musique.
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0: vous écoutez RMN et Calogero et Passy arrivent dans quelques instants. On va retrouver aussi Amel Bent ou encore Youssou N'Dour et Néné Chéri. Et avant ça, voici la météo et l'actu.
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2: Bonjour et bonne matinée à tous.
1: Gwen Bro.
2: La canicule ne met pas seulement les habitants à l'épreuve, elle endommage aussi les routes de l'Ouest. Le bitume fond par endroits sous l'effet de la chaleur. Explication Margot Douitil.
3: Le thermomètre dépasse les 40 degrés, mais sur les chaussées, la température peut atteindre les 60. Le bitume ramollit, remonte en surface et rend les routes glissantes. En Loire-Atlantique, 5 routes départementales ont dû fermer cette semaine, notamment près de Saint-Nazaire ou encore Saint-Philbert-de-Grandlieu. En Bretagne, des interventions ont été menées dans le Morbihan, à Pluvigné et Mériadec. Dans le Finistère, à l'Opérec, ainsi qu'en Ille-et-Vilaine et en Vendée. Les départements appliquent du lait chaud ou du gravillonnage pour limiter les dégâts.
2: Merci Margot. Avec la baisse des températures attendues dans les prochains jours, la situation devrait progressivement revenir à la normale. Dans le Finistère, le retour à la normale se poursuit après la panne géante d'électricité provoquée mardi soir par l'explosion d'un transformateur à Ergué-Gabéry qui, hier soir, environ 15 000 foyers étaient encore privés de courant. À Douarnenez, de nombreux commerces sont restés fermés une partie de la journée. Plusieurs services municipaux ont été perturbés. La préfecture prévoyait un rétablissement complet de l'alimentation électrique dans la nuit. À Quimper, la piscine Aquarive fermera ses portes lundi pour près de 3 mois de travaux de rénovation et de mise en sécurité. Pendant cette période, les nageurs seront accueillis à la piscine de Kerlan-Villan qui élargira ses horaires tout l'été ainsi qu'au centre Aquacove de Briac. Les activités habituelles proposées par Aquarive seront maintenues sur ces deux sites. Et puis le festival de théâtre de rue Les Rias revient du 26 au 29 août dans le pays de Quimperlé. Cette 17e édition proposera 61 rendez-vous gratuits répartis dans 8 communes du territoire. Un rendez-vous convivial et incontournable. Dans le reste de l'actualité, le bilan du double séisme au Venezuela s'alourdit. Au moins 32 personnes sont mortes et plus de 700 ont été blessées. Deux puissantes secousses de magnitude 7,2 puis 7,5 ont frappé le nord du pays hier soir. Une vingtaine de répliques ont ensuite été ressenties.
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2: La Suisse termine en tête du groupe B de la Coupe du Monde. Les Suisses ont battu le Canada 2-1 et affronteront un adversaire théoriquement plus abordable en 16e de finale. Dans l'autre match, la Bosnie s'est imposée 3-1 face au Qatar et conserve ses chances de qualification. N'oubliez pas, la France affronte la Norvège demain à 21h. Le Quintet, nous allons aujourd'hui à la Teste de Bûche avec le prix de l'hôtel des Ventes du bassin d'Arcachon. Notez le 5, le 4, l'As, le 8, le 14, le 13 et le 6. Voilà pour l'actu, la météo tout de suite.
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2: Il va encore faire chaud aujourd'hui en Bretagne et ça commence déjà dans la matinée avec des températures entre 25 et 26 degrés. Et puis cet après-midi, ça ne s'arrange pas, ça monte toujours 36 à 38, 36 degrés à Quimperlé, Pont-Aven et Rieck-sur-Belon. Il fera 38 degrés à Ploermel, Vannes et Auray. Attention à un risque d'orage. D'ailleurs, sur le centre-Bretagne, un petit vent de 40 à 50 km/h, un indice UV très élevé entre 8 et 9. Protégez-vous bien. La marée, elle est basse actuellement, elle sera haute vers 14h45, coefficient 47.
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1: Un retour en 2004 avec Calogero et Passy face à la mer sur un ramen. On n'imagine pas que ce titre a 22 ans déjà, c'est absolument incroyable. Ça passe vite, hein. Merci d'écouter Ramen. Cette matinée passe vite aussi, on est ensemble. Et avec Mika dans quelques instants et Amel Bent, voici L'amour ça se donne sur un ramen.

0: Relax, take it easy, c'était Mika à l'instant sur RMN, la Bretagne en musique. J'aurai une belle idée de sortie à vous proposer dans quelques instants. Avant ça, eh bien, nous allons écouter Marc Lavoine et également le groupe ABBA qui arrive avec Voulez-vous. Belle matinée avec RMN.
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0: Najwa Belizel à l'instant et Gabriel sur un Ramen, la Bretagne en musique. Et direction Mauriac samedi prochain pour un grand fest-noz en plein air organisé par le comité d'animation. Et dès 20h, vous allez retrouver les incontournables Sonorian Du ainsi que le duo Le Corps, Le Quintrec pour une soirée de musique bretonne et de danse sous les étoiles. Alors ne manquez pas ce rendez-vous et toutes les infos sont à retrouver sur rmn.bzh. Dans quelques instants, Madonna avec Lift Hotel et Licky Lee qui arrive aussi I Follow Rivers sur RMN.
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0: C'était Live to Tell, signé Madonna sur RMN, la Bretagne en musique. Belle matinée à vous, que vous soyez chez vous, peut-être au travail ou dans la voiture. On est là pour vous accompagner avec le retour de l'actualité à 11h et avant ça, Roméo et Juliette avec les Rois du Monde. Merci de passer votre matinée avec RMN.
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0: Il est 11h, on entame la dernière ligne droite de cette matinée et avec dans quelques instants Johnny Hallyday, M. Pokora et les Blues Brothers qui arrivent aussi avant ça, l'actualité sur RMN.
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2: Bonjour à tous et bonne matinée.
1: Gwen Bro.
2: Bonne nouvelle dans le Finistère, l'électricité est de nouveau rétablie aujourd'hui. Les derniers foyers privés de courant ont retrouvé le réseau après les importantes coupures provoquées par la canicule. Jusqu'à 120 000 foyers avaient été touchés. Les services publics et les entreprises fonctionnent désormais normalement. Toujours dans notre département, les restrictions sur l'usage du feu restent en vigueur dans 42 communes. Jusqu'au 2 juillet, les feux de camp et le brûlage de végétaux sont interdits pour limiter les risques d'incendie. Les autorités appellent chacun à la plus grande prudence dans les espaces naturels, particulièrement avec la chaleur et la sécheresse. La canicule met aussi les routes bretonnes à rude épreuve sous l'effet de la chaleur. Le bitume ramollit et les départements multiplient les interventions. Gravillonnage dans le Morbihan, lait de chaud dans le Finistère, traitement préventif en Ille-et-Vilaine et diagnostic du réseau dans les Côtes-d'Armor. Les collectivités tentent de limiter les dégradations. À Quimper, le collectif des victimes de violences sexuelles au Liquès réclame désormais des réponses concrètes. 18 victimes se sont fait connaître. Elles demandent la levée des clauses de confidentialité liées aux indemnisations, l'ouverture des archives et une reconnaissance pleine et entière des responsabilités des institutions concernées. Les sapeurs-pompiers sont intervenus à deux reprises hier dans le pays de Quimperlé. Tout d'abord à Rieck-sur-Bellon. Un feu de végétaux, allumé malgré l'interdiction, a rapidement été maîtrisé. Puis à Baille, un départ de feu provoqué par une ligne à haute tension affaissée sur des arbres a également été éteint sans propagation. Dans le reste de l'actualité, l'entreprise vendéenne La Micaline, spécialisée dans les produits de boulangerie, a été condamnée à une amende de 200 000 euros par la répression des fraudes. Pourquoi, Margot Douetil ?
3: Oui, c'est en raison des informations trompeuses sur la provenance de ses œufs. La Micaline a affirmé sur son site internet qu'elle s'approvisionnait exclusivement avec des œufs de poule en plein air et d'origine française pour ses produits. Mais l'enquête de la répression des fraudes démontre que 50% des œufs ne provenaient pas de France entre le 1er janvier 2024 et le 20 février 2025. La société a accepté l'amende et a tenu à préciser qu'elle a dû chercher d'autres sources d'approvisionnement lors des différents épisodes de grippe aviaire pour continuer son activité.
2: Merci Margot. La Micaline rappelle aussi qu'elle avait informé les clients dans ses points de vente, mais malheureusement pas sur son site internet.
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2: Ça va être la fête demain. En plus, l'heure tombe pile poil. La France jouera pour tenter d'être première de sa poule, mais les Bleus sont déjà assurés d'être en 16e de finale. Match contre la Norvège, demain donc à 21h sur M6. Nos pronostics pour le quintet du jour, notez le 5, le 4, l'As, le 8, le 14, le 13 et le 6. Bonne matinée à tous.

Sur un ramen, la Bretagne en musique, l'un des grands succès de l'immense carrière de ce chanteur. Et d'ailleurs, ce titre a été écrit par Gérald de Palmas. Merci d'être avec nous et de continuer la dernière ligne droite de cette matinée. On a mis le cap sur la pause de midi. Il fait encore chaud et on se rafraîchit comme on peut. Et avec des tubes et rien que des tubes. On va retrouver dans quelques instants Kenny Loggins avec Footloose et M Pokora quand même sur un ramen.

0: Kenny Loggins avec Footloose sur RMN, la Bretagne en musique. Nous allons jouer ensemble dans quelques minutes, restez là surtout. Avant ça, eh bien, je vous ai préparé Whitney Houston, Steel Toe ou encore Jennifer Page qui va s'approcher. Et c'est avec Crush sur RMN.
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0: Remen et Sparks avec When I'm With You. 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Dans quelques instants, Renaud et Axel Red avec Manhattan Kaboul, mais aussi Kim Wilde et You Came sur RMN.
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0: Let's Go Dancing. C'était Cool and the Gang à l'instant sur RMN, la Bretagne en musique. Il sera midi dans quelques minutes, l'heure de retrouver le point sur l'actualité avec la rédaction. Et avant ça, Clara Luciani qui nous rejoint, c'est avec La Grenade sur RMN.
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30: 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Ou quand vous l'avez fait juste pour voir, parce que l'envie de sensation était là. 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

0: Jeudi, le groupe Téléphone va arriver, Pascal Obispo et Francis Cabrel également, ou encore Kim Carnes au tout début des années 80. Et avancer à la météo et le point sur l'actualité.
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2: Bonjour à tous et bienvenue.
1: Gwen Bro.
2: Dans le Finistère, les feux de camp et le brûlage des végétaux sont interdits pour limiter les risques d'incendie. Les autorités appellent chacun à la plus grande prudence dans les espaces naturels, particulièrement avec la chaleur et la sécheresse. À Quimper, la piscine Aquari fermera ses portes lundi pour près de 3 mois de travaux de rénovation et de mise en sécurité. Pendant cette période, les nageurs seront accueillis à la piscine de Kerlan-Villan, qui élargira ses horaires tout l'été, ainsi qu'au centre Aquacov de Briec. Les activités habituellement proposées à Aquari seront maintenu sur ces deux sites. Le festival de théâtre de rue Les Rias revient du 26 au 29 août dans le pays de Quimperlé. Cette 17e édition proposera 61 rendez-vous gratuits répartis dans 8 communes du territoire. Théâtre, cirque, musique et spectacle déambulatoire seront au programme. Les organisateurs veulent une nouvelle fois faire du festival un grand rendez-vous populaire, accessible à tous et au plus près des habitants. Au large de Belle-Île, la Marine nationale est intervenue sur l'épave de l'Erika. Une opération sous-marine menée en mai a permis de colmater 2 fissures découvertes sur le pétrolier coulé en 1999. L'objectif est d'éviter toute fuite d'hydrocarbures et de limiter les risques de pollution du milieu marin. La canicule met les routes bretonnes à rude épreuve. Sous l'effet de la chaleur, le bitume ramollit et les départements multiplient les interventions. Gravillonnage dans le Morbihan, l'aide chaud dans le Finistère, traitement préventif en Ille-et-Vilaine et diagnostic du réseau dans les Côtes d'Armor. Les collectivités tentent de limiter les dégradations. Dans le reste de l'actualité, des attaques de drones ukrainiens ont fait 5 morts cette nuit en Russie et en Crimée annexée. 2 enfants figurent parmi les victimes. Les frappes ont notamment touché la Crimée ainsi que les régions russes de Belgorod et Bryansk, près de la frontière ukrainienne. Malgré la canicule, le brevet est maintenu. Plus de 850 élèves de 3e ont commencé les épreuves ce matin. Titouan Guibert.
3: Pas de report, mais des aménagements face aux températures. Demain, pour l'épreuve de français, les chefs d'établissement pourront accorder 2 pauses pour permettre aux collégiens de se rafraîchir. De plus, pour éviter les pics de chaleur, les examens suivants, lundi et mardi prochain, n'auront lieu que le matin. Côté notation, cette édition 2026 serre la vis. L'orthographe et la grammaire seront surveillés de très près. Le ministre de l'Éducation a déjà prévenu, avec ses nouvelles exigences, le taux de réussite risque de baisser.
2: Merci Titouan, les résultats du brevet seront publiés entre le 8 et le 10 juillet selon les académies. Bon courage évidemment à tous les candidats. Le quintet du jour, c'est à test de bûche. Voici notre sélection, le 5, le 4, l'As, le 8, le 14, le 13... et le 6, voilà pour l'actu, on passe à la météo.
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2: Encore du beau soleil sur la Bretagne pour cet après-midi. Attention, un risque d'orage cependant sur le centre Bretagne. Mais de belles températures finalement. 36 degrés à Châteaulin et Quimper, 37 à la Trinité-sur-Zur et à Saint-Avé. Fera 38 degrés à Ploërmel et à Guiscriff. Attention à l'indice UV, pensez à vous protéger. Il est très élevé, entre 8 et 9 sur la région Bretagne. Sur le littoral maintenant, la mer, elle sera haute aux alentours de 15h, coefficient 47. Je vous souhaite à tous une excellente après-midi.
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Un autre monde, c'était le groupe Téléphone à l'instant sur RMN, la Bretagne en musique. Et notez que la fête de la musique s'invite à Malguenac demain soir dès 19h à la salle Résonance, avec au programme plusieurs concerts avec la Kerlen Pondy, Seven and a Half, Buckier et Live Orchestra 35 pour une soirée festive et conviviale. Et pour les amateurs de football, eh bien le match France-Norvège sera diffusé sur grand écran. Il y aura aussi buvette et restauration sur place. Une belle soirée d'été à partager en famille ou entre amis, en tout cas. On vous en parle sur rmn.bzh. Allez, on poursuit avec The Cardigans, très vite Love Fool, et Pascal Obispo et Francis Cabrel. Il faudrait que pleuve l'amour sur RMN.

0: Cardigan, c'est Love Fool sur un Ramen, la Bretagne en musique. Belle journée à vous avec, pour cette pause, ce sas de décompression, Gérald de Palmas qui va arriver dans quelques instants. On va retrouver Philippe Cataldo également et le groupe Yes avec Owner of a Lonely Heart sur un Ramen.
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0: C'était Emma et Pitié sur RMN, la Bretagne en musique. Notez que vous avez rendez-vous aussi les 3 et 4 juillet pour le festival de Loust qui revient à Saint-Servant pour sa 18e édition. 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Hein. 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Alors rendez-vous sur rmn.bzh pour retrouver toutes les infos concernant ce festival de Loust. Allez, on va continuer avec Zaz, Le Long de la Route et Oasis, Wonderwall sur RMN.
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0: long de la route. C'était Zaz sur un ramen. Zaz qui sera sur la scène du festival L'Irréductible aussi demain soir à Quimper. Merci d'avoir passé ce moment en ma compagnie sur un ramen. C'était Anthony et je vous donne rendez-vous demain matin dès 9h. Vous avez rendez-vous avant 13h avec Gloria Gaynor, I Will Survive. Et juste avant, voici le programme télé de ce jeudi soir sur un ramen.
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2: Bonjour, une petite sélection télé pour votre soirée du jeudi 25 juin sur TF1 Zodiac, la suite de la série avec Francis Huster. Sur France 3, Alex Hugo, série avec Samuel Le Bihan. Sur TMC, Les Sous-doués en vacances, film réalisé par Claude Zidi. Sur T18, Les Misérables, film réalisé par Ladjili. Stéphane, tout juste arrivé de Cherbourg, intègre la brigade anticriminalité de Montfermeil dans le 93. Il va faire la rencontre de ses nouveaux coéquipiers, deux hommes d'expérience. Sur France 2, Cache Investigation, magazine présenté par Élise Lucet. Sur le thème « Les aliments ultra-transformés ». En France, les aliments ultra-transformés représentent 35% des calories ingérées par les adultes et jusqu'à 46% chez les enfants. Sur France 5, « L'âge d'or des dinosaures », documentaire. Le Wyoming, dans l'ouest des États-Unis, regorge d'une formidable quantité de fossiles de dinosaures. Dans ces grandes plaines, des géants du Jurassique ne cessent de révéler leurs secrets. Et puis sur M6, du foot, la Coupe du Monde, Équateur-Allemagne. Très belle soirée télé à tous.

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0: Il est 13h.
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2: Bonjour à tous et bienvenue.
1: Gwen Bro.
2: Dans le Finistère, les feux de camp et le brûlage des végétaux sont interdits pour limiter les risques d'incendie. Les autorités appellent chacun à la plus grande prudence dans les espaces naturels, particulièrement avec la chaleur et la sécheresse. À Quimper, la piscine Aquari fermera ses portes lundi pour près de 3 mois de travaux de rénovation et de mise en sécurité. Pendant cette période, les nageurs seront accueillis à la piscine de Kerlan-Villan, qui élargira ses horaires tout l'été, ainsi qu'au centre Aquacov de Briec. Les activités habituellement proposées à Aquari seront maintenus sur ces deux sites. Le festival de théâtre de rue Les Rias revient du 26 au 29 août dans le pays de Quimperlé. Cette 17e édition proposera 61 rendez-vous gratuits répartis dans 8 communes du territoire. Théâtre, cirque, musique et spectacle déambulatoire seront au programme. Les organisateurs veulent une nouvelle fois faire du festival un grand rendez-vous populaire, accessible à tous et au plus près des habitants. Au large de Belle-Île, la Marine nationale est intervenue sur l'épave de l'Erika. Une opération sous-marine menée en mai a permis de colmater 2 fissures découvertes sur le pétrolier coulé en 1999. L'objectif est d'éviter toute fuite d'hydrocarbures et de limiter les risques de pollution du milieu marin. La canicule met les routes bretonnes à rude épreuve. Sous l'effet de la chaleur, le bitume ramollit, les départements multiplient les interventions. Gravillonnage dans le Morbihan, l'aide chaud dans le Finistère, traitement préventif en Ille-et-Vilaine et diagnostic du réseau dans les Côtes d'Armor. Les collectivités tentent de limiter les dégradations. Dans le reste de l'actualité, des attaques de drones ukrainiens ont fait 5 morts cette nuit en Russie et en Crimée annexée. 2 enfants figurent parmi les victimes. Les frappes ont notamment touché la Crimée ainsi que les régions russes de Belgorod et Bryansk, près de la frontière ukrainienne. Malgré la canicule, le brevet est maintenu. Plus de 850 élèves de 3e ont commencé les épreuves ce matin. Titouan Guibert.
3: Pas de report, mais des aménagements face aux températures. Demain, pour l'épreuve de français, les chefs d'établissement pourront accorder 2 pauses pour permettre aux collégiens de se rafraîchir. De plus, pour éviter les pics de chaleur, les examens suivants, lundi et mardi prochains, n'auront lieu que le matin. Côté notation, cette édition 2026 serre la vis. L'orthographe et la grammaire seront surveillés de très près. Le ministre de l'Éducation a déjà prévenu, avec ses nouvelles exigences, le taux de réussite risque de baisser.
2: Merci Titouan. Les résultats du brevet seront publiés entre le 8 et le 10 juillet selon les académies. Bon courage évidemment à tous les candidats. Le quintet du jour, c'est à Teste de Buch. Voici notre sélection, le 5, le 4, l'As, le 8, le 14, le 13 et le 6. Voilà pour l'actu, on passe à la météo.
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2: Encore du beau soleil sur la Bretagne pour cet après-midi. Attention, un risque d'orage cependant sur le centre Bretagne. Mais de belles températures finalement. 36 degrés à Châteaulin et Quimper, 37 à la Trinité-sur-Zure et à Saint-Avé. Il fera 38 degrés à Ploërmel et à Guiscriff. Attention à l'indice UV, pensez à vous protéger. Il est très élevé, entre 8 et 9 sur la région Bretagne. Sur le littoral maintenant, la mer, elle sera haute aux alentours de 15h, coefficient 47. Je vous souhaite à tous une excellente après-midi.
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0: Merci de nous avoir choisis pour accompagner ce jeudi après-midi avec Vanessa Paradis, Super Grâce. On va écouter Daniel Balavoine et le groupe Police juste après l'info et la météo. 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
2: Bonjour à tous, bienvenue.
1: Titouan Guibert.
2: À la une, dans le Finistère, les feux de camp et le brûlage de végétaux sont désormais interdits pour limiter au mieux les risques d'incendie. Les autorités appellent chacun à la plus grande prudence dans les espaces naturels, particulièrement avec la chaleur actuelle et la sécheresse. À Quimper, la piscine Aquarive fermera ses portes lundi pour près de 3 mois de travaux, de rénovation et de mise en sécurité. Pendant cette période, les nageurs seront accueillis à la piscine de Kerlan-Villan, qui élargira ses horaires tout l'été, ainsi qu'au centre Aquacov de Briec. Les activités habituellement proposées à Aquarive seront maintenues sur ces deux sites. Le festival de théâtre de rue Léria revient du 26 au 29 août dans le pays de Quimperlé. Cette 17e édition proposera 61 rendez-vous gratuits répartis dans 8 communes du territoire. Théâtre, cirque, musique et spectacle déambulatoire seront au programme. Les organisateurs veulent une nouvelle fois faire du festival un grand rendez-vous populaire. Au large de Belle-Île, la Marine nationale est intervenue sur l'épave de l'Erika. Une opération sous-marine menée en mai a permis de colmater 2 fissures découvertes sur le pétrolier coulé en 1999. L'objectif est d'éviter toute fuite d'hydrocarbures et de limiter les risques de pollution du milieu marin. La canicule met les routes bretonnes à rude épreuve. Sous l'effet de la chaleur, le bitume ramollit et les départements multiplient les interventions, comme avec le gravillonnage dans le Morbihan et le lait chaud dans le Finistère. Dans le reste de l'actu, direction les États-Unis.
1: Coupe du Monde 2026.
2: Au programme ce soir, la Côte d'Ivoire joue sa qualification et n'a besoin que d'un match nul. Elle affrontera le Curaçao à 22h. À la même heure, retrouvez Allemagne-Équateur. Et puis dans la nuit, à 1h du matin, les Pays-Bas rencontrent la Tunisie. Et puis le Japon fera face à la Suède. Pour la France, rendez-vous demain soir à 21h face à la Norvège. La France, justement, a vécu hier une journée historique, la plus chaude jamais enregistrée. Dimitri Coutan.
3: Oui, le thermomètre s'est affolé comme jamais. Pour la première fois de notre histoire météo, la température moyenne sur l'ensemble du pays a atteint la barre symbolique des 30 degrés, nuit et jour confondus. Le point culminant de ce dôme de chaleur a été mesuré dans les Landes et chez nous, en Vendée, avec un pic absolu à plus de 43 degrés. Paris a également suffoqué en dépassant la barre des 40 degrés. Face à ces valeurs extrêmes qui mettent les organismes à rude épreuve, la plus grande prudence reste de mise pour les heures à venir.
2: Merci Dimitri. Sans transition, les pronostics du Quintet pour le prix de l'Hôtel des Ventes du bassin d'Arcachon, départ à 18h40, noté le 5, le 4, l'As, le 8, le 14, le 13 et le 6. Voilà pour l'actu.
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2: Des conditions qui restent encore difficiles sur la Bretagne aujourd'hui, avec une ambiance lourde et de l'humidité qui accompagne la chaleur. La vigilance rouge canicule est maintenue, le soleil tape avec un fort indice UV. Pensez à bien vous hydrater et éviter les activités en extérieur. Les températures se maintiennent autour des 37 à 38 degrés jusqu'à Concarneau, Carhaix et Brest, 37 degrés à Vannes, Auray et Lorient. Le vent, lui, se maintient autour des 25-30 km/h malgré un air chaud. Sur le littoral, notez la marée basse prévue ce soir à 20h.
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0: Super grâce à l'instant, c'était All Right. Bonjour, welcome sur RMN, la Bretagne en musique. Avec cette chaleur qui s'est installée, oui, partout en Bretagne. Hein, je crois qu'on est nombreux, nombreuses à chercher un petit peu de fraîcheur. Ça risque d'être un petit peu compliqué. Alors, en attendant, moi je propose quelques degrés de bonne humeur et beaucoup de musique pour accompagner votre après-midi. C'est Romuald avec vous pour le 16-20. Alors, au programme jusqu'à 20h, les tubes, bien sûr, les grands souvenirs, l'information à chaque début d'heure, la météo, les idées de sortie partout en Bretagne et vos cadeaux de la semaine. Et puis tiens, aujourd'hui, petite parenthèse musicale avec Angèle qui vient d'officialiser l'arrivée prochaine de son nouvel album. Une annonce qui fait déjà beaucoup parler dans le monde de la musique. Je vous en parle avant 20h, promis. Dans quelques minutes, Florent Pagny, Christophe Maé, Laurent Voulzy et Kaja Gougou. On va écouter Touchaille sur RMN.
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0: Laurent.
1: L'ennemi sans Kim Wilde sur RMN, l'un des grands succès de Laurent Voulzy. 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Dans quelques instants, Bill Weaver, Just Two of Us. On va écouter Renaud avec Enclock et Calogero. Voici Pomme C sur RMN.
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0: Pique à l'instant sur RMN, la Bretagne en musique avec Bill Withers. C'était Just Two of Us, sorti en 1981. Chanson devenue une référence du soul jazz avec son groove élégant et donc son refrain intemporel qui continue de séduire toutes les générations. Allez, on enchaîne dans quelques instants avec l'année 70, en 77. We Will Rock You, Queen. C'est pour aller jusqu'à 17h. À 17h, les informations sur RMN, alors ne bougez pas.
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0: encore une petite heure de musique à partager avec tous les tubes que vous aimez. France Gall, par exemple, Coldplay et Van Halen, Jump. Juste après l'information et la météo, il est 17h.
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2: Bonjour à tous et bienvenue.
1: Titouan Guibert.
2: À la une, les exploitations de volailles sont saturées par la canicule. Des milliers d'animaux meurent dans les élevages de l'Ouest. De la Bretagne à la Vendée, les filières ne savent plus où donner de la tête. Les entreprises sont débordées par les cadavres. En réponse, les préfectures autorisent l'enfouissement sur des sites sécurisés. Canicule en Bretagne, retour progressif à la vigilance orange dès aujourd'hui dans la région, sauf en Ille-et-Vilaine. Quelques orages ont déjà été observés sur la côte nord avec plus de 200 éclairs dans le Finistère. Plusieurs records mensuels de juin ont été battus à Brest, Sizun et Landivisio, malgré la légère baisse attendue. Interdiction de baignade au pays Bigoudin. La mesure préfectorale liée à la panne d'électricité datant de mardi persiste sur de nombreuses plages. Risque de rejet d'eau usée non traitée dans la mer. Certains vacanciers et habitants se baignent tout de même, faute d'informations claires et par forte chaleur. Gros bouchon sur la voie rapide, plus de 5 km de circulation totalement bloquée cet après-midi. Des embouteillages importants près de Quimper dans le sens Quimper-Brest. Des véhicules obligés de sortir à l'échangeur le plus proche. Les causes de cet arrêt complet restent à préciser. Incendie d'une machine agricole à Spézet, un roundballeur a pris feu ce matin sur une exploitation en pleine vigilance rouge canicule. Un demi-hectare de champs et 6 ballots de paille ont été détruits. L'engin a été totalement calciné par les flammes. L'agriculteur a réagi rapidement avec sa tonne à eau avant l'arrivée des pompiers. Dans le reste de l'actu, direction les États-Unis.
1: Coupe du monde 2026.
2: La compétition se poursuit dès ce soir. L'Allemagne, parmi les favoris, rencontre l'Équateur à 22h. À la même heure, la Côte d'Ivoire va tenter d'obtenir sa qualification face au Curaçao. Dans la nuit, à 1h du matin, un choc décisif entre le Japon et la Suède. Et pour les Bleus, rendez-vous demain soir à 21h face à la Norvège. Malgré la canicule, le brevet est maintenu. Plus de 850 000 élèves de 3e commencent les épreuves demain matin. Dimitri Coutan.
3: Oui, pas de report, mais des aménagements face aux températures. Demain, pour l'épreuve de français, les chefs d'établissement pourront accorder 2 pauses pour permettre aux collégiens de se rafraîchir. De plus, pour éviter les pics de chaleur, les examens suivants, lundi et mardi prochain, n'auront lieu que le matin. Côté notation, cette édition 2026 serre la vis. L'orthographe et la grammaire seront surveillées de très près. Le ministre de l'Éducation a déjà prévenu. Avec ces nouvelles exigences, le taux de réussite risque de baisser.
2: Merci Dimitri. Sans transition, les pronostics du Quintet. Départ à 18h40 pour le prix de l'hôtel des ventes du bassin d'Arcachon. Notre sélection notait le 5, le 4, l'As, le 8, le 14, le 13 et le 6. Voilà pour l'actu.
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2: L'ambiance reste assez lourde cet après-midi en Bretagne avec la vigilance rouge canicule. Un peu d'humidité qui accompagne la chaleur. Le soleil est intense avec un indice UV très élevé. Pensez à bien vous hydrater et éviter les activités extérieures. Les températures se maintiennent autour des 36-37 degrés jusqu'à Quimper-Quimperlé, 36 degrés à Lorient et Vannes. Le vent, lui, se maintient autour des 25-30 km/h en moyenne avec un air chaud qui nous accompagne. Sur le littoral, marée descendante actuellement. Elle se rabasse ce soir vers 20h.
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Gims à l'instant avec Sous Contrôle sur RMN. Tiens, dans quelques minutes, petite parenthèse musicale. Après plusieurs années d'attente, Angèle, oui, prépare son grand retour. Et à en croire les premiers titres dévoilés,

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0: se donne sur RMN. Bon alors aujourd'hui, jeudi, je vais vous parler musique avec l'une des artistes les plus populaires de sa génération, Angèle, qui vient d'officialiser la sortie de son troisième album studio qui va s'appeler Instinct, un projet particulièrement attendu par les fans après le succès de ses précédents albums. Alors cette fois, la chanteuse belge semble prête à explorer de nouveaux horizons musicaux puisque les premiers extraits dévoilés ces derniers mois donnent déjà le ton avec par exemple What You Want. Ça c'est avec le duo électro Justice, mais aussi Dis-le. Dévoilé la semaine dernière, Angèle affiche clairement son envie d'aller vers des sonorités plus électroniques et plus orientées dance floor. La sortie est attendue d'ici la fin de l'année 2026. Alors une chose est sûre, Angèle continue de se réinventer et confirme qu'elle reste l'une des artistes les plus influentes de la scène pop francophone actuelle. Et connaissant donc son sens de la surprise, ce nouvel album pourrait bien devenir l'un des grands événements musicaux de cette fin d'année. Rendez-vous donc avant la fin de l'année pour la sortie de ce troisième album d'Angèle. La suite avec Village People in the Navy, Rock Voisine aussi avec Tant Pis et Elton John qu'on va écouter maintenant sur RMN.
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hein, concernant le clip de cette chanson des Village People, puisque le groupe avait obtenu l'autorisation de tourner sur une base de la marine américaine. C'était l'année 79, in the Navy. Dans quelques minutes, les infos, ça sera à 18h avec la rédaction des Remen. 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

0: pas de Louise Attaque dans quelques instants sur RMN.
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0: On est reparti pour une nouvelle heure de tube avec dans quelques instants Madonna, avec M. Pokora, avec Renan Luce, les voisines, et Sixpence None the Richer, juste après l'information et la météo. Il est déjà 18h.
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2: Bonjour à tous et bienvenue.
1: Titouan Guibert.
2: À la une, la canicule se poursuit en Bretagne avec un retour progressif à la vigilance orange dès ce jeudi dans toute la région, sauf en Ille-et-Vilaine. Quelques orages ont déjà pu être observés sur la côte nord avec plus de 200 éclairs constatés dans le Finistère. Plusieurs records mensuels de chaleur de juin ont été battus à Brest, Sizun et Landivisiau, malgré la légère baisse attendue. Amélioration de la qualité de l'air en Bretagne. La région s'attend à une amélioration légère d'ici ce vendredi après plusieurs jours de pollution à l'ozone. Les orages et le vent devraient disperser les polluants. Alerte rouge au pollen de graminées sur une grande partie de la région, sauf amélioration sur la côte ouest. Violence sexuelle dans l'établissement, le LICES, le collectif de victimes s'étoffe à Quimper. 19 personnes sont désormais rassemblées. Une première rencontre a eu lieu avec le diocèse, mais pas avec la direction de l'établissement. Ils estiment que plusieurs centaines de personnes auraient été touchées par le même prédateur dans les années 70. Algues vertes en baie de la forêt Fouesnant, la lutte progresse, mais l'équilibre reste fragile. Nouveau plan 2026-2028 à plus de 600 000 euros. Une baisse des nitrates depuis 10 ans, mais les températures hivernales ont dispersé les algues. Les objectifs ne sont pas du tout atteints dans la région. Baignade autorisée à Douarnenez, les interdictions sont levées dès ce jeudi soir sur les plages des Dames et Saint-Jean. Les analyses de bactéries se sont révélées négatives après le déversement d'eau usée. Dans le reste de l'actualité, on file outre-Atlantique.
1: Coupe du Monde 2026.
2: Allez, la compétition se poursuit. Au programme ce soir, l'Allemagne, parmi les grands favoris du tournoi, rencontre l'Équateur à 22h. À la même heure, la Côte d'Ivoire va tenter d'obtenir sa qualification historique face au Curaçao. Dans la nuit, à 1h du matin, un choc décisif entre le Japon et la Suède. Et pour les Bleus, rendez-vous demain soir à 21h face à la Norvège. En France, justement, la canicule se poursuit et ne met pas seulement les habitants à l'épreuve. Elle endommage aussi les routes de l'Ouest. Le bitume fond par endroits sous l'effet de la chaleur. Explication, Gwen Bro.
3: Le thermomètre dépasse 40 degrés, mais sur les chaussées, la température peut atteindre 60 degrés. Le bitume ramollit, remonte en surface et rend les routes glissantes. En Loire-Atlantique, 5 routes départementales ont dû être fermées cette semaine, notamment près de Saint-Nazaire ou encore Saint-Philbert-de-Grandlieu. En Bretagne, des interventions ont été menées dans le Morbihan, à Pluvigné et Mériadec, dans le Finistère à l'Opérec, ainsi qu'en Ille-et-Vilaine et en Vendée. Les départements appliquent du lait de chaux ou du gravillonnage pour limiter les dégâts. Prudence donc sur la route pendant cet épisode caniculaire.
2: Merci Gwen. Avec la baisse des températures attendues dans les prochains jours, la situation devrait progressivement revenir à la normale. Voilà pour l'actualité. Merci de l'avoir suivi. Tout de suite, la météo.
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2: Ça devrait s'améliorer dans les prochains jours, mais pour le moment, on subit encore cette vague de chaleur sur la Bretagne, avec pour cette fin d'après-midi encore un soleil puissant avec un indice UV très élevé. Pensez à bien vous hydrater et évitez les efforts au maximum. Les températures se maintiennent autour des 36-37 degrés jusqu'à Plouermel et Douarnenez, 36 degrés à Vannes et Pontivy. Le vent, lui, se maintient proche des 25-30 km/h en moyenne avec un air chaud. En fin de soirée, les températures peinent à redescendre. La nuit s'annonce encore difficile à supporter.
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0: Madonna à l'instant sur RMN avec Material Girl. Dans quelques minutes et comme chaque soir, 18h30, le rendez-vous avec les suggestions télé, quoi regarder ce soir. Eh bien, on vous dira tout dans le prochain quart d'heure. On ira aussi du côté des cadeaux de la semaine et pour la musique, téléphone avec Le Jour S'est Levé ainsi que The Weathers Girls. Il pleut des hommes, It's Raining Men. C'est ce qu'on va écouter sur RMN.
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2: Bonjour, une petite sélection télé pour votre soirée du jeudi 25 juin sur TF1 Zodiac, la suite de la série avec Francis Huster. Sur France 3, Alex Hugo, série avec Samuel Le Bihan. Sur TMC, Les Sous-doués en vacances, film réalisé par Claude Zidi. Sur T18, Les Misérables, film réalisé par Ladjili. Stéphane, tout juste arrivé de Cherbourg, intègre la brigade anticriminalité de Montfermeil dans le 93. Il va faire la rencontre de ses nouveaux coéquipiers, deux hommes d'expérience. Sur France 2, Cache Investigation, magazine présenté par Élise Lucet, sur le thème les aliments ultra transformés. En France, les aliments ultra transformés représentent 35% des calories ingérées par les adultes et jusqu'à 46% chez les enfants. Sur France 5, l'âge d'or des dinosaures, documentaire. Le Wyoming, dans l'ouest des États-Unis, regorge d'une formidable quantité de fossiles de dinosaures. Dans ces grandes plaines, des géants du Jurassique ne cessent de révéler leurs secrets. Et puis sur M6, du foot, la Coupe du Monde, Équateur-Allemagne. Très belle soirée télé à tous.

0: Pascal Obispo avec Francis Cabrel à l'instant. C'était Il faudrait que pleuve l'amour. 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Dans quelques instants, Big Mountain, Baby I Love Your Way et Huey Lewis and the News avec The Power of Love sur RMN.
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0: bien ça, c'est une reprise des années 70 en 75. Hein, c'est Peter Frampton qui chantait ce titre, repris donc par le groupe Big Mountain. C'était Baby, I Love Your Way. Ça, c'était sorti dans les années 90 en 1994. La suite avec Roger Glover, tiens. Ça, c'est un bon souvenir. Love is All en 74. Chanson pleine de bonne humeur. C'est ce qu'on va écouter très vite et c'est pour aller jusqu'à 19h. À 19h, les informations sur RMN. 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

0: Allez, encore une petite heure de musique à partager avec vous, avec tous vos tubes préférés. Il y aura Donna Lewis, il y aura Vita, il y aura Niagara et U2 avec One. Juste après l'info et la météo, il est 19h.
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2: Mesdames, messieurs, bonsoir, toute l'actu.
1: Titouan Guibert.
2: À la une, exploitation de volailles saturées par la canicule, des milliers d'animaux meurent dans les élevages de l'Ouest. De la Bretagne à la Vendée, les filières ne savent plus où donner de la tête. Les entreprises sont débordées par les cadavres. En réponse, les préfectures autorisent l'enfouissement sur des sites sécurisés. Fonderie de Bretagne, les salariés restent sans visibilité après un nouveau conseil économique à Caudan. Aucune réponse sur le projet de cession et les négociations exclusives avec le repreneur. La reprise d'activité reportée pour la cinquième fois au 1er juillet. Le comité de suivi se réunira en urgence le 7 juillet. Interdiction de baignade au pays Bigoudin. La mesure préfectorale liée à la panne d'électricité de mardi dernier persiste sur de nombreuses plages. Risque de rejet d'eau usée non traitée dans la mer. Certains vacanciers et habitants se baignent tout de même, faute d'informations claires et par forte chaleur. Gros bouchons sur la voie rapide, plus de 5 km de circulation ont été totalement bloqués ce jeudi en plein après-midi. Des embouteillages importants près de Quimper, dans le sens Quimper-Brest. Les véhicules ont été obligés de sortir à l'échangeur le plus proche. Les causes de cet arrêt complet restent encore à préciser. Et puis un incendie d'une machine agricole à Spézet. Un roundballeur a pris feu ce jeudi matin sur une exploitation en pleine vigilance rouge canicule. Ce sont près d'un demi-hectare de champs et 6 ballots de paille qui ont été détruits. L'engin a totalement été calciné. L'agriculteur a réagi rapidement avec sa tonneau avant l'arrivée des pompiers. Dans le reste de l'actualité, risque élevé de coupure d'électricité, c'est ce qu'a annoncé Enedis qui a déclenché sa force d'intervention rapide face à la durée et l'intensité de cette canicule qui touche l'Hexagone. 36 000 clients sont toujours privés de courant, surtout dans les Yvelines et en Gironde. 11 départements de l'Ouest passent en vigilance orange et plus d'une soixantaine restent en alerte rouge à ce stade. L'entreprise vendéenne L'Amicaline, spécialisée dans les produits de boulangerie, a été condamnée à une amende de plus de 200 000 euros par la répression des fraudes. Explication Gwen Bro.
3: Oui, c'est en raison des informations trompeuses sur la provenance de ses œufs. L'Amicaline affirmait sur son site internet qu'elle s'approvisionnait exclusivement avec des œufs de poule en plein air et d'origine française pour ses produits. Mais l'enquête de la répression des fraudes démontre que 50% des œufs ne provenaient pas de France entre le 1er janvier 2024 et le 20 février 2025. La société a accepté l'amende et a tenu à préciser qu'elle a dû chercher d'autres sources d'approvisionnement lors des différents épisodes de grippe aviaire pour continuer son activité.
2: Merci Gwen. L'Amicaline rappelle aussi qu'elle avait informé tous ses clients dans ses points de vente, mais pas encore sur son site internet. Voilà pour l'actualité, merci de l'avoir suivi. Tout de suite, la météo.
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2: Allez, on jette un dernier coup d'œil sur les conditions météo pour ce soir avec toujours de la chaleur qui se fait ressentir, un peu d'humidité qui nous accompagne, un temps orageux jusqu'en fin de soirée. Les températures peinent à redescendre, la nuit s'annonce encore difficile à supporter. Sur le littoral, notez la marée descendante actuellement, elle sera basse d'ici 20h30. Pour demain, ce seront des conditions légèrement améliorées avec une baisse des maximales autour des 35 et 36 degrés en moyenne. Quelques coups de vent dans la journée malgré l'air chaud autour des 30 km/h. Bonne soirée.
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0: hommage des années 90, un instant avec Donna Lewis. C'était en 96. I love you always forever. Rita Mitsuko dans quelques instants. Avec Marcia Baila, le classique du groupe Rita Mitsuko, Fred Chichin, Catherine Ringer, bien sûr, Police avec Roxane, et Eagle Eye Cherry avec Save Tonight. C'est ce qu'on va écouter très vite sur RMN. Passez une très belle fin de journée. On se retrouve dans quelques minutes avec un bon plan à partager avec vous en Bretagne.
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Daisy avec Joseph Kamel à l'instant, c'était Parker sur RMN. Bon, du côté de l'agenda, tiens, notez que la fête de la musique joue les prolongations. Ici, ça va se passer à Malguenac demain, vendredi 26 juin, dès 19h à la salle Résonance, avec au programme la Carlène Pondy, Seven and a Half, Buck Yeah et Live Orchestra 35. Une soirée franchement festive et conviviale. Les amateurs de football pourront également d'ailleurs suivre le match France-Norvège sur écran géant. Ça, c'est plutôt chouette. Buvette et restauration sur place. Et pour retrouver encore plus d'idées de sorties, de concerts, de festivals, d'animations partout en Bretagne, rmn.bzh tout simplement. Dans quelques instants, le retour de la musique avec Michael Jackson, Billie Jean, Jack et Carla avec La Recette et Jean-Jacques Goldman. Voici Je te donne sur RMN.

0: classique du roi de la pop, bien sûr, Michael Jackson, avec Billie Jean, extrait de son album Thriller. Bientôt 20h, je vous laisse, c'était Roméo Hald. Je vous retrouve évidemment demain, vendredi, dernier carré de la semaine, avant d'entrer dans un nouveau week-end. Donc à demain, 16h-20h, pour une nouvelle émission. On va se quitter avec le britannique Sam Smith, avec Stay With Me. Passez une très belle soirée et à demain sur RMN.
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1: Il est 20h.
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3: Bonsoir à tous. L'enveloppe consacrée à la rénovation énergétique dans les hôpitaux doublée, annonce du Premier ministre Sébastien Lecornu, alors que nous venons encore de connaître l'une des journées les plus chaudes de l'histoire en France. Ces 600 millions d'euros vont permettre de développer la climatisation ou encore de rénover les façades. Emmanuel Macron lui estime qu'un gros travail a été fait pour s'adapter à ces vagues de chaleur. Le chef de l'État en déplacement à Antibes pour le sommet franco-italien. En attendant, la façade atlantique va un peu mieux respirer. Demain, on passera de 72 à 61 départements en vigilance rouge canicule. 25 resteront tout de même placés en alerte orange. L'air le plus chaud va progressivement se décaler vers l'est du pays, annonce Météo France, alors qu'une dégradation orageuse localement marquée arrive ce soir. 12 départements sont d'ailleurs en vigilance orange aux orages. Et c'est une conséquence de cette canicule face à un risque élevé de coupure d'électricité. Enedis déclenche sa force d'intervention rapide. 36 000 clients étaient privés d'électricité à la suite d'incidents liés aux fortes chaleurs en début d'après-midi. Dans l'actualité également, ce soir, le parquet de Nanterre ouvre une enquête préliminaire après des soupçons de trafic d'enfants sur Vinted. Plusieurs internautes ont signalé des annonces suspectes sur la plateforme de seconde main. Des annonces de jouets, peluches ou encore figurines vendues des dizaines de milliers d'euros. Il pourrait s'agir d'un code pour pédocriminels. Plus de 250 kilos de cocaïne en provenance de Martinique interceptés sur le port du Havre. Une très belle saisie, se félicite le ministre de l'Intérieur. Laurent Nunez salue les policiers de l'antenne locale de l'Office français anti-stupéfiants. La marine française, de son côté, a intercepté un nouveau pétrolier soupçonné de faire partie de la flotte fantôme russe, annonce d'Emmanuel Macron en milieu de journée. Il s'agit du cinquième pétrolier soupçonné de faire partie de cette flotte arraisonnée par la France depuis septembre. Et puis en foot, beaucoup de matchs encore au programme ce soir et cette nuit à la Coupe du Monde, suite de la troisième journée avec notamment Équateur-Allemagne ou encore Curaçao-Côte d'Ivoire à 22h dans le groupe E. Voilà pour l'info, passez tous une très belle soirée.

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